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Au plus vif du bonheur de peindre, le peintre s'est représenté. 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

0: fondée à Lyon par Antoine Bellini, Romain Hervaux et Jonathan Grand-Collo. Le trio Société Étrange consacre depuis plus d'une décennie à la création d'une musique instrumentale portée par la répétition, le mouvement et l'hypnose. Batterie, basse, synthétiseur et traitement électronique se mêlent pour donner naissance à des compositions qui avancent comme des convois nocturnes, lentement, sans à-coups, vers un horizon incertain. Société Étrange pose les questions essentielles. À partir de quand est-ce trop ? À partir de quand est-ce trop peu ? Boucle polyrythmique et répétition cyclédélique de Au revoir, un premier manifeste minimaliste et hypnotique à Chance, où le trio adopte une sonorité plus expansive, nourrie de dub et de rythmes polymétriques jusqu'à Heat. Une exploration plus mélodique et cinématographique, les trois albums de Société Étrange tracent une trajectoire cohérente et singulière. Voilà ce joli texte qui nous annonce la venue de Société Étrange. C'est au Magasin 4 et ça passe ce samedi 26 septembre à 20h. Si vous voulez aller voir ce concert, n'hésitez pas à nous appeler au 02 640 87 17. Il y a le Magasin 4 près du canal, mais il y a aussi le Baïchou.
1: Ah oui, sur le même
0: Fred, c'est vraiment pas loin du tout.
1: Ah oui, même un arrêt de bus. Si jamais on devait le faire en bus, mais c'est plat, c'est le long du canal. Il y a une piste cyclable.
0: Et nous avons quelqu'un au bout du fil.
1: Oh là, madame la comtesse, Martine Renoir du Baïchou. Bien le bonjour.
2: Bonjour Fred, comment vas-tu ?
1: Mais bien, j'ai pas eu l'occasion d'aller ressourcer mes accus au Brésil, comme tu le fis cet été.
2: Voilà, exactement.
1: Et tout s'est bien passé par là-bas de ton côté ?
2: Ah, c'était génial.
1: Ouais.
2: C'était très très chouette.
1: Des retrouvailles, un peu de repérage, des nouveaux noms à éventuellement faire traverser l'Atlantique ?
2: Oui, ça, j'ai plein de projets. Traverser l'Atlantique de là vers ici et d'ici vers là. Donc c'est ça va être très chouette. On
1: ouais.
2: a plein de projets.
1: Ouais.
2: Voilà.
1: Et donc tout ça pour revenir sur notre continent et préparer un anniversaire. Alors le Baïchou a fêté ses 4 ans avant-hier.
2: Alors le Baïchou a fêté ses 4 ans avant-hier. C'est incroyable de dire qu'il y a déjà 4 ans. La salle était pleine, enthousiaste. C'est vraiment génial. On a eu un très beau petit concert de 50 minutes avec Jean-François Soprine et Kevin Solar, Bruno Castellucci. Puis on a eu un grand buffet de fromage et qui a été animé par le quatuor Oh Boy, qui est un quatuor a cappella de barbershop, et l'ASBL à Muséa, de Bruno Joris et Manu De Witt, qui offraient des poèmes à tous les participants, en particulier, en privé. C'était très, très agréable.
1: Voilà. Ah ouais, c'est vrai que...
2: C'était un excellent début de
1: saison. Oui. Ah oui, parce que voilà, c'était multifactoriel cette fête, oui, anniversaire,
2: voilà,
1: début de saison.
2: On va faire pendant la saison, en fait, on va faire de la musique tous les derniers jeudis du mois. Non, tous les premiers jeudis du mois, pardon. Il y aura un repas littéraire, donc il y aura un repas qui sera

0: différent chaque fois. Il y a chaque fois des événements littéraires qui se passeront avant, pendant, après, tout ça, selon les spectacles qui seront offerts, donc tous les premiers jeudis du mois. Ça, c'est très très chouette.
1: Mm-hmm. Et littéraire, dans la mesure où un ou une autrice vient présenter un livre.
0: Voilà, ce sera un acteur, ce sera parfois un rappeur, parce qu'il fait de très beaux textes aussi. Donc, ce sera très varié, ce sera des poésies, ce sera des petites pièces de théâtre, ce sera des projets où il y aura des débats avec le public, donc voilà, c'est très varié, et le but c'est vraiment les rencontres, c'est s'asseoir autour d'une table et pouvoir parler, discuter et écouter des belles choses en buvant et en mangeant des bonnes choses.
1: Voilà. Oui, tout ça dans la plus petite des grandes salles de concert.
0: Voilà, exactement.
1: Mais oui, parce que je peux lire ça aussi sur le site du baichou.com, a changé aussi de format, de couleur, de formule.
0: Voilà, j'ai un peu changé la programmation dans le sens que j'ai pris un fil rouge qui est pour toute la saison, qui sera les rencontres. Alors les rencontres, c'est au sens très large du terme. Et chaque concert aura ce thème de rencontre, que ce soit des musiques, des musiciens, des religions, des genres, du public. Donc c'est vraiment le fil rouge que je trouve qui est super important à notre époque. J'ai aussi fait la programmation jusqu'à la fin du mois de juin, comme ça tous les gens, toutes les personnes peuvent aller voir la programmation et déjà voir les concerts qui vont les intéresser. J'ai divisé en cycles, donc il y a le cycle des cartes blanches, où là ce seront des concerts spéciaux qui seront vraiment programmés et réalisés pour le Baichou, avec la ligne rouge des rencontres. Il y a le cycle des jeunes découvertes, où c'est les jeunes talents qui viendront. Il y a le cycle des musiques du monde. Il y a le cycle en toute liberté, où c'est un petit peu tous les concerts qui ne rentrent pas dans des cycles bien précis. Et puis, il y a les repas littéraires. Voilà, c'est important. Et l'autre gros changement que j'ai fait, c'est la billetterie aussi. Et maintenant, c'est pay as you want, avec un minimum de 5 euros, parce que je me rends compte que la vie devient de plus en plus dure pour tout le monde. Ouais. Et que le but du Baichou, c'est justement donner accès à la culture à tout le monde. Et donc, eh bien voilà, c'est un prix pay as you want, évidemment avec un prix solidaire pour ceux qui veulent encourager la culture et le Baichou. Et ça, c'est une autre grosse...
1: Révolution, n'ayons pas peur des mots.
0: Voilà.
1: Si on doit en arriver là, étant donné que nos ministres ont plutôt tendance à vouloir militariser notre économie, notre société. On parlait juste un peu avant avec le festival de la paix que le PAC organise. Mais donc ouais. Voilà, on va faire la paix avec la culture, le monde et les voisins, parce que je trouve que quand on a une super salle de spectacle et de concert à proximité, le fait de pouvoir aller se cultiver à pied plutôt qu'en voiture, hein, ça fait aussi tout un monde.
0: C'est évident, c'est énorme. C'est vrai que les travaux n'aident pas le Baichou, mais il y a tout l'autre côté du canal qui est Jette, Carbé, Clinton, et tout ce... eux ont beaucoup plus de facilité pour venir au Baichou.
1: Oui. Et puis notre gouvernement et bruxellois ayant réussi à se former enfin, permis de bâtir ont été apparemment signés et 3 nouvelles grues se sont érigées dans le ciel sur le site de Tour et Taxi, pour resituer comme ça tout doucement pour des gens qui nous écouteraient pour la première fois, qui se demandaient, tiens, le Baichou c'est où? Ben oui, voilà, donc c'est du côté du canal et c'est une des pointes du site de Tour et Taxi, et ça s'est remis à construire de l'autre côté, là, près de la brasserie de la Seine, près de Vrizion, voilà, donc de futurs nouveaux spectateurs et spectatrices en moi.
0: Et voilà, exactement.
1: Voisins, des tonnes de voisins. Oui, parce que aller au concert à pied, non, ça c'est un must.
0: Et, oui, c'est
1: Oui, ouais, dis, je voyais aussi, donc il y a un nom de cycle, le festin de parole, c'est ça que tu disais, c'était les soirées...
0: Les repas littéraires.
1: Les repas littéraires, donc, oui, oui, oui. Ouais. Et dans la foulée donc, de notre petit entretien téléphonique, tu nous avais envoyé un lien vers un groupe en particulier,
0: c'est un concert qui aura lieu vendredi. Et ce sont deux merveilleux musiciens brésiliens et qui vont faire un cycle de chansons brésiliennes. Mais Carol Andrade est la chanteuse, elle est extraordinaire. Elle met énormément d'émotion dans son chant. Elle fait d'ailleurs un workshop pour tous ceux qui sont intéressés de chant le mercredi à 18h. Mmh. Et qui est ouvert à tous d'ailleurs, il ne faut pas pouvoir chanter parce que c'est un workshop qui est très complet, qui est pour le chant, pour le corps, pour tout. Donc c'est vraiment intéressant. Et donc voilà, ils vont chanter des chansons de Gilberto Gil, des arrangements originaux d'œuvres de Chico Buarque, de Gaetano Veloso, etc. Et donc ça va être un concert très brésilien, mais spécial et plein d'émotions. Mmh, mmh. C'est vraiment un concert qu'il faut venir voir.
1: Oui, oui, oui. Et alors, je me souviens que l'année passée, je me demande si c'était pas le dernier mardi ou quelque chose. Il y avait des soirées spéciales danse, musique brésilienne avec.
0: Tous les derniers mardis du mois.
1: Ah ouais, dernier mardi.
0: C'est la Roda de MTB et c'est avec le dessinateur Tom Peterbeek, qui est un urban sketch. Et donc, c'est une soirée qui est très, très amicale. Donc, tous les musiciens, ces deux musiciens qui organisent la Roda, qui est Renato Martins et Flavio Maciel, qui les organise. Et donc, tous les musiciens viennent, ils s'asseyent autour de la table et ils jouent. Voilà, où ils connaissent pas la musique, mais ça ne fait rien. Ils connaissent. Il y a des Brésiliens, il y a des Anglais, il y a des Belges, il y a de tout. Et puis, il y a plein de chanteurs, parce qu'il y a plein de Brésiliennes qui viennent et qui connaissent les musiques. On danse, on chante, on boit. Et alors, Tom amène tout le matériel pour dessiner. Et donc, les gens peuvent s'asseoir. Il y a beaucoup de gens qui viennent et qui peuvent s'asseoir et qui commencent à dessiner. Ceux qui veulent, Tom passe dans les tables et peut les aider ou pas. Donc c'est vraiment une ambiance, une soirée très agréable et très divertissante. Et c'est encore une fois basé sur les rencontres de l'art, donc de la musique et de la dessin, mais aussi des personnes et du public qui ne connaît pas avec le public qui connaît avec les musiciens. Donc c'est vraiment basé sur les rencontres.
1: Oui, oui, oui, c'est ça. Donc si je vois bien, pour ce septembre, je ne la vois pas.
0: Non,
1: mais donc ce serait le 27. C'est en octobre, 27 octobre, Musique du Monde, Sketch MPB, Sounds Lines and Brazilian Music.
0: Voilà, exactement.
1: Listen, Draw and Feel.
0: Voilà. Exactement.
1: Voilà. Ah ouais,
0: septembre, c'était trop court.
1: Mais oui.
0: Donc, la première, c'est le 29. Hein, c'est le 29.
1: Ah, moi, je vois. Ce sera le 27, mardi 27 octobre.
0: Ah oui, d'accord.
1: Je peux vérifier sur un calendrier, tu sais, bon, parce que comme c'est un nouveau site, il peut y avoir évidemment quelques coquilles de ci,
0: non,
1: de
0: non,
1: là.
0: Il y a le 29 septembre. Non, oui. Déjà maintenant, hein, le 29 septembre, donc ouais. Mardi prochain.
1: Ah oui, voilà, je la vois.
0: C'est mardi prochain.
1: C'est juste, pardon, oh. merci Martine.
0: Il faut venir.
1: Ah oui, ça c'est effectivement dans ce que j'ai déjà pu déguster au Baïchou. Entre jazz, entre petits moments de musique classique, entre jeunes sortant des académies. Eh bien, voilà. le sketching MPB, ça, je n'ai pas encore eu l'occasion de d'y goûter.
0: Ouais, ouais. L'ambiance est assurée. Hein.
1: Ouais. Voilà, donc le tout nouveau site lebaichou.com vient de sortir des serveurs français, néerlandais, anglais, super système de billetterie directement intégrée avec cette grande nouveauté révolutionnaire du ouais. prix en conscience. Allez-y à votre bon cœur, monsieur, dame. Et je pense que, à part écouter ce petit moment de Brazil en direct comme ça sur le 92.1. Voilà, bah, merci Martine. Alors je crois qu'on en fait le tour, hein, programmation, venir. Ouais. Bon, le Baichou, pour y arriver, bah, c'est, rappelez-vous, hein, du temps où Couleur Café était encore sur le site de Tour et Taxi, eh bien, c'était la grande entrée par la rue Picard. Le Baichou,
0: c'est... Numéro 3, rue Picard.
1: 3 rue Picard.
0: Et c'est dans le chef numéro 1.
1: Ouais.
0: Donc, c'est entre le dépôt royal et la gare maritime.
1: C'est ouais.
0: le
1: grand... C'est ce grand-là. Et vous voyez en surface l'école de cirque. Eh bien, vous
0: c'est
1: y êtes. C'est juste en dessous.
0: Voilà. Exactement.
1: D'ailleurs, oui, quand il y a les entraînements de l'école du cirque au-dessus, ça s'entend un petit peu. Mais heureusement, voilà. L'école est fermée à 20h. Hein. C'est juste à ce moment-là que le Baichou s'ouvre, à 19h déjà, pour commencer à se détendre, à se mettre dans l'ambiance de ces belles briques, en tout cas, qui ont une résonance, une acoustique impressionnante.
0: Oui. C'est vrai.
1: Il n'a pas fallu faire grand-chose pour que cette salle soit au top de son acoustique.
0: Non, c'est vrai.
1: Et que tout à fait accessible et louable à d'autres occasions, en dehors du calendrier des concerts.
0: Le Baichou est aussi un endroit qu'on peut louer pour des raisons privées, particulières, pour des anniversaires, pour des fêtes... C'est en fait ça la façon d'avoir un petit peu d'argent pour pouvoir payer les cachets des musiciens. Donc pour moi, c'est très important que les gens viennent passer des bons moments en dehors des concerts.
1: Ouais. Et au mur, au niveau des expositions, je me souviens qu'il y avait un de tes camarades, copains, qui avait fait des super aquarelles de musiciens
0: bien,
1: jazz.
0: C'est le fameux Tommy Torbay.
1: C'est toujours lui. D'accord.
0: C'est lui qui fait la Roda, qui est là pendant la Roda de MPB, et qui maintenant va venir à beaucoup de concerts et qui fait ses sketchs en live et qui les vend après à qui le veut. Donc il va participer beaucoup plus au concert.
1: Oh.
0: Donc ça, je sens bien.
1: C'est fort beau, en tout cas. Oui.
0: Ouais.
1: Martine, je pense que nous avons fait le tour pour cette belle rentrée.
0: Oui. Merci beaucoup.
1: Merci aussi.
0: Eh bien, je vous attends à tous au Baichou.
1: Ok, et alors on en fera effectivement un grand plaisir de rappeler à intervalles réguliers, donc pour ma part tous les lundis midi, les concerts du Baichou de la semaine par exemple.
0: Et, ça va, c'est gentil.
1: Et que tout aille bien d'ici là alors.
0: Merci mille fois, bonne journée.
1: Et à mardi prochain.
0: Merci, au revoir.
1: Au revoir Martine.
2: Merci Martine, bonne rentrée, à bientôt.
1: Alors là,
2: oui.
1: Ah ouais, bon, sans Kai Pirinha, sans Morito, bon, allez, on va comme ça envoyer un bon petit son dans les oreilles.
2: Absolument, et vous rappelez le concert vendredi 25 septembre. Viramundo, Carol Andraggi à la voix, Alex Maya à la guitare, et le morceau s'appelle Oya e o Aki de Novo, les voici.
1: Oh, comment tu dis ça, toi? Bravo.
2: Obrigado.

Mia Lena est une autrice, compositrice, interprète bruxelloise qui refuse les étiquettes et s'ouvre au monde avec sincérité. Artiste indépendante, elle s'autoproduit et trace sa route en toute liberté. Habitée par ses contradictions, celle qui façonne sa singularité, son univers aussi entre force et vulnérabilité. Son univers musical mêle chansons françaises, rap et hip-hop, tissant un langage hybride où poésie et rythme s'entrelacent. Ses textes, inspirés par son quotidien, naviguent entre tristesse, humour et amour. Toujours avec une authenticité désarmante. Mia Lena, on vient de l'écouter juste un instant avec Une de plus. Elle sera en concert dans le cadre du Festival Francophone. Ce sera le samedi 3 octobre chez Super Fourchette, 3 rue des Hirondelles à 1000 Bruxelles. On reste dans la chanson en français. Jeanne Côté arrive à l'aube de la trentaine avec le vent dans le dos. Issue de la grande famille de Petite-Vallée, village côtier pittoresque du Québec, elle traîne un bagage culturel aussi improbable qu'éclectif. Sa plume unique, son jeu de piano et un côté folk épuré lui ont permis de reconquérir les cœurs ces dernières années. Si ses racines gaspésiennes ont jusque-là été le fil conducteur de sa carrière, elle saisit l'opportunité d'un nouvel album, Nos routes pleines de branches, pour bifurquer un peu et assumer davantage l'étendue de son registre. Et cette musicienne canadienne sera en concert le 7 octobre 2026 dans le cadre du Festival Francophone. Et OVK, rue de l'école 76 à 1080, Molenbeek-Saint-Jean. On l'écoute tout de suite.

0: 13h15 sur Radio Campus, vous écoutez toujours le Midi Express. Juste un instant, elle nous vient du Québec, elle s'appelle Jeanne Côté. Et le festival francophone L'Accueil, ce sera au VK le 7 octobre.
1: Ah oui, oui, alors un certain Frederick Augustus Washington Belly, alias Frederick Douglass, né le 14 février 1818 et décédé le 20 février 1895, a écrit un jour, ou dit, sans doute écrit, il était assez militant sur les bords pour l'abolitionnisme, « Ceux qui veulent défendre la liberté tout en condamnant l'action directe sont comme ceux qui veulent avoir de bonnes récoltes sans labourer. Ils veulent la pluie sans les orages ni les éclairs. Ils veulent l'océan sans le rugissement de ses eaux. Le pouvoir ne concède rien sans y être acculé. Il ne l'a jamais fait et ne le fera jamais. » Fin de la parenthèse, des guillemets, fermez les guillemets, signé Frederick Douglass. Et c'est l'édito de l'édition numéro 15 de chéribibi.net qui commentait donc dans son petit édito « T'arrives plus à remplir ton réservoir car les trusts pétroliers refusent de rogner leurs profits gargantuesques. T'arrives plus à remplir ton frigo car les trusts de l'agroalimentaire ne veulent pas renoncer à se gaver. Enfile tes docks, avale ta dernière biscotte et marche jusqu'à la poste ou à la librairie la plus proche, histoire d'au moins te remplir le ciboulot en précommandant FISA, le prochain numéro 15 de Chéri Bibi. » Voilà, ça c'est Claude Paris-Clavel qui s'exprime ainsi. Daniel Paris-Clavel qui a eu envie de traverser la frontière et de venir au Nova vous présenter deux petits films en lien avec l'édito de son chéribibi.net de ce mois-ci. À savoir, c'est un film de 1964 de Kevin Brownlow et Andrew Molo, qui a mis une espèce de uchronie comme ça en place. C'est le nom générique de ce petit moment de cinoche à la Nova, quoi. Hein, c'est la rentrée aussi à Nova. It happened here. Ça s'est passé ici, en Angleterre occupée. Et si les nazis avaient envahi l'Angleterre en 1940, hein, voilà. 4 ans après, tandis que les fascistes britanniques jouent les supplétifs zélés des forces d'occupation allemandes, une infirmière irlandaise, jouée par une véritable infirmière irlandaise, Pauline Murray, s'enfonce servilement dans l'horreur par désir de sécurité et peur du désordre. Hein, vous avez entendu les guillemets? Voilà, donc c'est réalisé avec beaucoup de système D par deux adolescents au culot monstre. It Happened Here dépeint avec un réalisme glaçant comment une société s'accommode au quotidien des doctrines national-socialistes entre résignation individualiste et collaboration active, 3 points, un cri d'alerte face à la banalisation du fascisme qui fit scandale à sa sortie en brisant le mythe voulant qu'une telle chose, la collaboration notamment, ne pourrait pas arriver ici. Voilà, donc ce sera un premier film qui sera présenté par Daniel Paris-Clavel, rédacteur en chef du Chéri Bibi, donc, et ce sera suivi d'une autre uchronie, c'est Iron Sky, et là on est dans un autre moment un petit peu plus fifou. C'est plus récent, c'est en 2012 que Timo Vurenzola, voilà, c'est Allemagne, Australie, Finlande, sous-titres anglais et français et anglais, en version originale allemande et anglaise, oui, parce que, et si les nazis s'étaient planqués sur la face cachée de la Lune en 1945 pour revenir en 2018, hein? Et si une chargée de com trouvait génial de les recruter pour la campagne de la présidente des États-Unis, caricature plus vraie que nature de la républicaine Sarah Palin? Hilarante satire qui tire à boulet rouge sur les fantasmes complotisto-ufologiques, telle la théorie fumeuse des ovnis du Troisième Reich, Iron Sky dénonce les similarités entre la propagande nazie et le discours politico-publicitaire des, entre guillemets, démocraties capitalistes modernes, en se payant le luxe d'aligner aussi bien Udo Kier en fureur lunaire que le groupe Laibach qui signe la BO. Ce film indépendant renoue avec l'exubérance subversive du cinéma d'exploitation des années 70, et malgré son budget ridicule, il tient la dragée haute au blockbuster insipide, recyclant et édulcorant à l'infini la SF qui faisait rêver et réfléchir. De nouveau, Daniel Paris-Clavel sera là à la fin de la projection pour une petite causerie avec vous. Si vous souhaitez composez le 02 640 87 17. Alors voilà, vous avez le pitch, mais vous n'avez pas encore la date. Je gardais le meilleur pour la fin, évidemment. Faut pas se gêner. Eh ben, c'est pour ce 26 septembre prochain. 21h30 pour Iron Sky et 19h30, je présume, par là, comme d'habitude pour les séances. Oui, hein, voilà. 19h. Pour un film de 101 minutes, It Happened Here.
0: Ce samedi, donc.
1: Wetty.
0: Ben oui.
1: Lombidius.
0: Quelle belle double affiche.
1: Fou, hein. Ouais,
0: magnifique.
1: Ouais. Donc, sonnez maintenant. Vous allez voir à 19h It Happened Here. Vous ne bouger de votre siège que pour des besoins physiologiques urgents.
0: Ou aller chercher un rafraîchissement au bar qui est magnifiquement fourni.
1: Voilà,
0: et qui est, en bas.
1: Et qui est pas loin, oui, c'est
0: au
1: ça.
0: Au sous-sol.
1: Ouais, au même endroit. Voilà, d'un côté, satisfaisez-vous et de l'autre côté, satisfaisez-vous.
0: Et voilà.
1: Aussi, pareil, mais pas par les mêmes orifices.
0: Exactement. Enfin,
1: ne confondez pas, en tout cas. Surtout, restez dignes.
0: Hein, 02 640 87 17 pour aller au Nova samedi.
1: Ouais, parce que si les fascistes nous regardent.
0: Super double affiche, soirée Uchronie et Nazi. It Happened Here à 19h et Iron Sky à 21h30.
1: Ouais. En présence du rédacteur en chef de Chéri Bibi, s'il vous plaît.
0: Eh bien.
1: Ah ouais, une sacrée gazette. Je viens de parcourir ça. Je ne me souvenais plus que ça existait en Outre-Quiévrin. Mais ça vaut les cinémutins en cinéma.
0: Ah,
1: je dirais, ouais, cinémutin.org, allez-y aussi, c'est une très très belle compilothèque de films et une coopérative, quoi. Enfin, une coopérative, on est copains chez eux, on est, voilà, pas copains. Bon, musique, car ça sonne.
0: Mais oui, ça sonne, et je vais répondre, la musique, c'est tout de suite un morceau de Nord Noir qui s'appelle L'Averse, la voici.

0: Dans un brouillard épais sur des pavés boueux, une fête sombre fait briller la nuit froide. Nord noir iscande les tourments de notre époque sous fond de cold gabber qui fait sauter les tristes et sourire les déçus. Leur live puissant et généreux sublime le folklore du Nord en jouant des contrastes comme une terreur lumineuse. L'orage au Roland punk va s'abattre dans l'amour et la sueur. Au menu, un duo de frites au vinaigre à la sauce gabber pour réchauffer le corps et le reste. Quelle jolie description que l'on doit au site francophone pour parler de ce groupe qui s'appelle Nord Noir et pour avoir à la Piano Fabrique le jeudi 8 octobre 2026. La Piano Fabrique qui se situe rue du Fort, 35 à 1060 Saint-Gilles. Mmh. Et voilà, voilou, 13h27.
1: Dingue, hein.
0: Un petit peu de création radiophonique.
1: Et éventuellement une petite balade en petite exposition.
0: Absolument, une petite exposition. Notre ami Tanguy de Turet est allé voir l'exposition de Hans Opdebeek à la galerie Almin Rech. Et il nous en parle un peu plus tard pour terminer cette émission. Mmh. Et encore une petite news en passant.
1: Écoute, de mon côté, pour cette semaine-ci, j'ai fait le tour.
0: On en garde un peu.
1: Voilà, je ne vais pas trop déflorer la semaine prochaine.
0: Très bien.
1: C'est embêtant.
0: Ça va. Alors, la création radiophonique, eh bien, on va se diriger vers notre petit planning avec à 14h modulation radiale. Ça nous vient de Pinode à Paris. Et de quoi est-ce que ça cause chaque été ? À l'approche de la pleine lune, un groupe d'artistes gravit une montagne choisie, équipée de radios. Modulation est un micro-camp radio organisé depuis 16 ans par les artistes Emma Loriot et Julien Claus. Les participants doivent disposer d'un équipement sonore fonctionnant sur pile, d'une tente, de provisions et d'une radio FM portable. Au cours de ces 24 heures, les participants choisissent leur créneau horaire en tenant compte des sons environnants, de la lumière du jour ou de la présence de la lune, de la température et de la montagne elle-même. C'est ainsi que le paysage dicte la programmation. Cette pièce sonore enchaînée est issue des 26 concerts radio qui ont lieu les 4 et 5 juillet 2026, à 1700 mètres d'altitude, dans le massif du Dévoluy. Chaque fois que vous entendez un extrait, c'est un nouveau musicien qui joue. Ah, on aurait bien voulu y être. Donc, modulation radiale, c'est à 14h jusqu'à 14h30. À 16h, qu'avons-nous ? Eh bien, une création qui s'appelle « Les femmes qui aillent », que l'on doit à Valérie Jiménez et Corinne Ricuor. Dans un dojo improvisé au cœur de la Maison des Femmes de Skarbek, des femmes se retrouvent pour expérimenter un espace singulier, à la croisée du corps et de la voix, à travers des exercices inspirés du karaté et du théâtre, menés par Valérie Jiménez. Elles explorent leurs limites, leurs peurs, leur souffle et réapprennent peu à peu à habiter leur corps et à prendre leur place. Les femmes qui aillent tissent leur récit intime, leur silence, leurs élans et les fait dialoguer avec la parole de Laurence Fischer, championne du monde de karaté, fondatrice de l'action Fight for Dignity, dont le travail a été une source d'inspiration pour ce projet. Une invitation à écouter ce qui se joue au plus près de l'intime, là où peut-être une liberté commence à prendre forme. Les femmes qui aillent, c'est à 16h. Sur Radio Campus, c'est à 17h. Kika anime le Campus Info. Quel beau lundi après-midi. Dites-moi.
1: Bande de gâtés, là.
0: Et on se retrouve la semaine prochaine.
1: Bah ouais, ouais, ouais, ouais. Ça, absolue.
0: Allez.
1: À ce régime-là, prenez du 02-640-87-17 avant, pendant et après les repas. Ah.
0: Mais oui, absolument. Avec toutes les places pour le Nova qui sont parties, ça fait plaisir. Merci pour votre écoute. Bon après-midi. On se quitte avec deux choses. Angie's Gigi et Licor 43. Ça, c'est de la musique et c'est une artiste qui sera en concert le 9 octobre à Métarage, nouvelle salle de concert, rue du Métal à Saint-Gilles. Et ensuite, un petit compte-rendu de la visite de Tanguy de Turet à l'exposition Vanishing Point de Hans Opdebeek à la galerie Almin Rech qui est située rue de l'Abbaye 50 à Ixelles et c'est jusqu'au 7 novembre. Bon après-midi, bonne semaine.
1: Ouais, bisous chez vous.
0: Ciao, ciao.
1: Portez-vous bien.

Alors, il y a des artistes qui ajoutent des images au monde. Hans op de Beek, lui, semble plutôt vouloir les faire disparaître. Alors, c'est peut-être par là qu'il faut entrer dans l'exposition Vanishing Point, nouvelle exposition de l'artiste à la galerie Alminrek à Bruxelles, qui est présentée donc du 10 septembre au 7 novembre. Vanishing Point, on pense bien sûr à un fameux film culte des années 70 qui voyait une voiture traverser les États-Unis et se terminant de manière dramatique, un peu comme le rêve américain. Vanishing Point veut dire le point de fuite. Ici, en perspective, l'artiste imagine ce point imaginaire vers lequel convergent les lignes, bien sûr. On croit pouvoir l'atteindre, mais il recule à mesure qu'on avance. Il organise l'espace tout en demeurant inaccessible. Alors, chez l'artiste Hans op de Beek, évidemment, le point de fuite devient autre chose, une métaphore de l'existence. Tout est là et tout est déjà en train de disparaître. Alors, l'artiste s'est exprimé de manière très personnelle devant les journalistes en nous parlant de la mort récente de sa sœur et de ses, je pense, de ses parents. Donc il y a un peu cette idée du voile mélancolique avec le memento mori en permanence, grisaille de l'existence existentielle qui nous donne cette présence miraculeuse de la vie, cet instant bref que nous avons. Alors, je voudrais en réalité dire que c'est un grand artiste, Hans op de Beek bien sûr, un artiste contemporain de la mélancolie, mais une mélancolie sans pathos, sans effets sentimentaux, une mélancolie très construite, très précise. Le memento mori bien sûr est le thème, souviens-toi que tu vas mourir, cette vieille idée... depuis l'Antiquité, bien sûr, la peinture baroque, les vanités du XVIIe siècle, le crâne, la bougie qui s'éteint, la fleur coupée, le sablier. Alors, chez l'artiste, on a cette idée d'une fête terminée, d'une présence qui vient de quitter la pièce dans laquelle on rentre, ou peut-être quelqu'un va arriver, on ne sait pas vraiment. Alors, cette suspension donne aux œuvres cette étrangeté inquiétante et intense à la fois. Et peut-être c'est ça, la clé, pour comprendre l'œuvre de l'artiste dans ce monde saturé d'images, de vitesses, de technologies dites intelligentes et artificielles, de notifications permanentes, de sollicitations. Op de Beek fait quelque chose qui est presque devenu révolutionnaire, il prend le temps, il ralentit, il nous oblige à rester, à regarder, à attendre. Ces sculptures donc ne sont pas, on va dire, du tape à l'œil ou ne crient pas, elles ne réclament rien, elles n'ont pas besoin d'expliquer quoi que ce soit, elles sont là, silencieuses. Et ce silence devient quelque part paradoxalement bruyant dans notre tête. Il y a bien sûr quelque chose qui est reconnaissable dans le style de l'artiste, ce gris, un gris clair, un gris qui n'est pas aussi quelque part triste. Il a ses qualités, on pense à Richter bien sûr. Un gris cendre, un gris poussière, un gris anthracite, blanc crayeux. Pas de couleur ou presque pas. On pourrait croire à un simple procédé bien sûr esthétique, une facilité chez l'artiste. Ce serait bien sûr trop facile de dire que retirer la couleur aux choses, il les retire au présent. Mais si une table, une nature morte, une plante, un personnage semble appartenir à notre monde et simultanément appartiennent déjà à un monde révolu. Ce ne sont donc plus tout à fait des objets, ce sont plutôt leurs fantômes, ou leur présence dans l'absence. Et c'est cela qui m'intéresse dans la grisaille chez op de Beek. Ce n'est jamais vraiment triste, il y a aussi quelque chose de sensuel, paradoxalement.
Je sais, on me dira, la fameuse phrase du docteur viennois Sigmund Eros Thanatos. Mais il y a quelque chose d'étrange. Le gris, s'il peut être sensuel, il l'est. Il oblige à l'œil à chercher davantage derrière les apparences formelles. Si la couleur donne immédiatement une information, si ici elle est retirée, alors notre œil devient plus attentif au volume, à la lumière, aux textures et aux distances. On regarde ainsi davantage parce qu'on nous donne moins, paradoxalement. Et c'est assez rare aujourd'hui. Alors, au centre de l'exposition, qui est assez grande et assez importante, il y a un film d'animation, Vanishing Point, qui donne bien sûr le titre à l'exposition, qui est presque une synthèse de l'univers de l'artiste. La première image, aquarelle, qui est d'ailleurs exposée dans la pièce principale, est le fils de l'artiste, un fils autiste qui donne à Hans op de Beeck un nouveau regard au monde que l'on croit connaître et qui, quelque part, lui apprend à voir différemment les objets, les choses. Le film se termine également avec son fils. Alors, si les espaces apparaissent, se transforment et disparaissent dans le film, les objets se déplacent avec une lenteur certaine, mais si le temps cesse de fonctionner de manière naturelle, normale, le passé, le présent et l'avenir commencent à se dissoudre, à se confondre. Ce film donc commence et se termine autour de la présence de son fils autiste, et cela me semble essentiel pour comprendre la démarche de op de Beeck. Alors, ce n'est pas l'enfance comme nostalgie, on va dire sentimentale, mais l'enfance comme une manière de regarder le réel, le temps qui passe, l'éphémère de notre vie. Alors l'exposition a aussi la forme d'une sorte de Wunderkammer, le fameux cabinet de curiosité, mais ici pas un cabinet de curiosité du XVIIe siècle qui exposerait des objets hétéroclites du monde naturel, légendaire, des fossiles, des objets exotiques. Ici, il s'agit d'un cabinet de curiosité, miroir, des interrogations scientifiques et peut-être quelque part des constructions de l'esprit des utopies contemporaines. Ainsi, on y rencontre bien sûr les figures humaines, les animaux, les objets propres à l'artiste, mais également des planisphères mêlés à des fragments de la nature et de notre culture. Une forme de mettre en ordre le monde, ou peut-être de déconstruire ce monde que nous croyons peut-être avec, à tort, à travers la science, le scientisme qui est une forme de religion. La science évolue et quelque part le positivisme n'est qu'une limitation de la recherche réel, scientifique. Et là, je crois qu'apparaît quelque chose, bien sûr, d'ironique, légèrement ironique, car l'humanité adore classer, rationnel, nommer, mesurer, inventorier, cartographier. Voici les continents, les espèces, voici l'histoire, voici la civilisation, la culture, notre place dans le monde. Très bien. Et puis vous regardez le ciel et vous pensez, quelques secondes, au cosmos, tel que Carl Sagan le définissait, de manière infinie. Et tout cet inventaire artificiel, quelque part, devient comique, ironique. Nous sommes extraordinairement doués, l'homme, pour fabriquer des systèmes artificiels qui nous donnent l'impression, cette illusion que nous comprenons le monde avec un grand M. Alors, op de Beeck semble introduire un doute, bien sûr, dans cette trop belle, parfaite organisation rationnelle. Ce cabinet de curiosité devient alors presque une utopie, ou pire, une dystopie. Le monde entier est là, miniaturisé, organisé, fossilisé, immobilisé.
Mais le monde réel, lui, continue de nous échapper. Même le corbeau, ici reproduit de manière mécanique, répétant un vol que la nature, dans sa perfection presque, on va dire, poétique, laisse à deviner toujours ce mystère de la vie. Il y a quelque chose que je trouve assez comique, assez drôle personnellement. Cet oiseau, donc, symbole traditionnel de la liberté, un corbeau, un symbole propre aux nouvelles de Edgar Allan Poe, présage de la mort, ici devient mécanique, froide, machine. Il vole, mais son vol est programmé. Encore une fois, apparition, illusion, théâtre. Car Hans op de Beeck est aussi un homme de théâtre, un scénographe, un metteur en scène. Ses installations ressemblent à des décors dans lesquels l'événement principal vient peut-être d'avoir eu lieu, ou va avoir lieu. Et puis soudain, toutes ces sculptures

Il aime, il regarde, il souffre, il se souvient, et puis disparaît. Alors peut-être qu'un peu d'humilité ne ferait pas de mal. Si le cosmos est infini, nos certitudes le sont beaucoup moins. Et la vie, elle, est très fragile. Et c'est peut-être cela que dit ce vanishing point. Ce point de fuite n'est pas simplement quelque part au fond d'une perspective, il est devant nous, c'est notre propre disparition. Mais ce qui est beau chez Bob de Beeck, c'est qu'il ne transforme jamais cette idée en nihilisme. Au contraire, parce que si tout disparaît, chaque présence acquiert davantage de prix et donc de présence. Un visage, un enfant, une plante, une lumière, un instant. C'est exactement ce vieux paradoxe du memento mori. Penser à la mort pour mieux regarder la vie. Et peut-être qu'en sortant de l'exposition dans les rues de Bruxelles, les choses pour vous auront légèrement changé. Un arbre, une voiture, quelqu'un qui attend le tram, une personne assise dans un café, tout cela est bien sûr parfaitement banal. Et tout cela est déjà en train de disparaître. Hans op de Beeck, Vanishing Point, à la galerie Almin Rek, à Bruxelles, jusqu'au 7 novembre 2026.

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1-2, 1-2. Nous sommes le samedi 4 juillet. Normalement, vos postes radio sont allumés sur 108. Normalement, vous m'entendez. Si vous m'entendez, est-ce que vous pouvez applaudir dans la montagne, s'il vous plaît ? On est en train de finaliser les derniers branchements pour le premier set, cette 16e édition de modulation.

0: C'est la proposition la plus terre-à-terre que vous puissiez imaginer. Littéralement. Une proposition qui demande de chausser de bonnes chaussures et de marcher, mais qui surtout conduit à réapprendre à fixer le sol, à regarder la terre, à lire les taillis, les herbes foulées et les fourrés obscurs, à scruter la boue qui accueille marques et empreintes et les roches qui ne s'en affectent pas, à inspecter des troncs où se sont accrochés des poils, à ausculter des chemins où les laissées sont abondantes, ici et pas là. Car c'est ainsi que ce qu'on appelle les animaux, et qui nous sont la plupart du temps invisibles, manifestent leur présence.
1: Supposons que vous enregistrez ce que disent des hommes les plus laids, les plus hargneux, et qu'il y a une centaine de magnétophones, et bien câbler un synthétiseur modulaire s'avérera

Il y a une centaine de magnétophones recrachant leurs paroles, ruminant comme des vaches afteuses. Vous êtes maintenant en possession du son. Vous êtes maintenant en possession du son. Les résultats sont toujours source d'inattendu. Vous êtes maintenant en possession du son. Vous êtes maintenant en possession du son qui rendrait n'importe quel paysage insoutenable avec quelques centaines de magnétophones branchés. Vous êtes maintenant en possession du son. C'est la génération invisible.

rochers grisés de la trame de mes congénères me tenaient stone. Je ne sentais rien. Frappé des flèches astrales ou claqué par les vagues, pour moi, tendre le flanc était égal. Je ne sentais rien. Payé par le courant, la chevelure des algues lissait ma carapace. Le vent me caressait. Je ne sentais rien. Puis la lune a gobé la mer.

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ça m'a fait hyper bizarre. Parce que pour moi, le sommeil.

0: Cobarde! Cobarde! Cobarde!
1: Selon certaines histoires, le seul fait de voir cette étrange apparition conduirait un village entier à la famine, aux épidémies et à la destruction. Le contraire de ce qu'une véritable baleine capturée

0: Touline, mot du monde marin. Cordaz avec un nœud en forme de boule au bout, une pomme de Touline. On n'est pas que les bateaux dérivent.
1: Je suis né en Gambie, en Afrique de l'Ouest. Moi, je parle en 6 langues. Italien.
2: Donc je parle français.
3: Je parle français, je parle italien.
1: Anglais.
2: Un petit peu de wallon.
4: Poulard, c'est la langue pelle, mais poulard.
3: Je parle un peu croate et un peu espagnol.
1: Mon langue manding.
5: C'est tout 6 langues.
1: Wolof.
6: Et le chouchou.
1: Et flan.
6: Malinké, c'est ma langue d'origine aussi. Du coup, 2 langues dialectes de Guinée que je parle.

impétueuse. Un orage prenait son élan, s'étant calmé un peu pour laisser place aux murmures, aux spéculations sur sa force et sa durée. Ce fut le sujet de notre repas. On raconta aussi les histoires d'apocalypse et du fin du monde. On traversa les grandes sécheresses, les exodes, la pluie pendant des siècles et les ravages d'un gigantesque torrent de boue. Quand nous avions fini, il était tard, la pluie était déchaînée.

fibre fine de cuivre de 0,1 mm émaillée qui va nous permettre, si je trouve l'autre bout, de capter les ondes. Les ondes magnétiques, électromagnétiques.

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1: Souvent, je t'imaginais à ma porte. On attend quelqu'un qui ne viendra pas. Qui m'endant un lit pour la nuit, comme avant. Implorant une rémission. Souvent, je t'imaginais. Mais non. Ça se terminait toujours comme ça. Je m'endormais au froid. 4h48. Ces moments-là, ivre, que tu reviens vers moi. Mais je suis debout, tu vois.
2: Je suis debout. Depuis le temps.
1: Combien de fois je me suis dit, je te laisse à celles et ceux, mesdemoiselles, messieurs, que tu as sous le bras, qui passeront comme toi et moi. Je sais ce qui va arriver demain matin. Le matin lave tout. Tu repartiras alors au café d'en face.
2: Ils s'aimeront plus que nous dans l'appartement d'en face.
1: Ils s'aimeront plus que nous sous la table, dans le cadre sur les photos. Mais ce n'est qu'une hypothèse. Détrompe-toi. J'ignore comment. Pourquoi ? Te voilà. Je m'accouche sur le tapis, le rhum. Tu changes le disque au-dessus de moi. Tu prends du recul, puis mon ventre pour ta tête. Une minute, puis deux. C'est ta main qui cherche. Remonte. Ta main fouille des semaines. Silence. Comme quand on baise, ça dure. Et on ne compte pas combien de gestes s'échangent sur nos crânes,
2: nos bustes repliés l'un vers l'autre.
1: Je m'en souviendrai assez peu demain matin. Impossible de retenir ces souvenirs-là. Leur goût plutôt. Quand tu t'allonges, je prends ta bouche. Mais je sais que c'est fini. J'ai fait ce que j'ai pu pour y être, tout retenir, mais c'est déjà fini. Dans un dernier sursaut, tu accroches ma main quand elle descend vers ta ceinture. Ça ne va pas plus loin, ça dit sous ma main, mais pourquoi j'irai pas? Je suis forte. Je vois tout en toi, l'un et l'autre.

Je me tiens vaille que vaille entre vous deux. Je crois, nous parlons comme deux amoureux défaits qui ne se sont jamais quittés. Et ça ne parle pas. Nos adresses sont mal en point. Je sais ce qui va arriver demain matin après ton départ. Un ciel comme les autres, bien en peine de trancher, qui balance ses courtes éclaircies sans trop savoir pourquoi. Ni avec toi, ni sans toi, je me dis ça dans l'immédiat. Rassurée peut-être, effrayée parfois. Nous, du moins, sommes allés très loin. Qui peut se vanter d'être allé si loin avec quelqu'un? Je voudrais qu'on me foute à genoux. Quelqu'un d'autre. Ni avec toi, ni sans toi. Je me dis ça dans l'immédiat. Rassurée peut-être. Effrayée parfois. Nous du moins sommes allés très loin. J'étais mort en moi.

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Même si je sais que l'atelier commence à telle heure, j'ai tendance à regarder quand même dans mon agenda. Mais à partir de là, je prépare mon sac, je le mets là, et puis là, les heures commencent à compter, quoi. Ce qu'il y a, je n'aime pas être en retard, j'essaie d'être à l'heure. Alors je regarde tout le temps, moi, j'essaie, le bus est à telle heure. Quand on arrive, la première chose, j'arrive, et souvent je demande, est-ce que Valérie est déjà là? Et souvent ils disent, bah, oui, elle est en bas. Je descends là, je regarde la garde-robe avant d'entrer. J'ouvre la porte, je vois les rayons de soleil en train de s'animer, de tirer les matras, le lourd matras là, à installer. Je dis bonjour Valérie. Bonjour Marie. là, je me sens déjà. Je me sens déjà chez moi, quoi. J'attends la suite.

0: le mercredi, en fait, je baisse moins les yeux dans la rue, je me tiens plus droite, j'ai beaucoup plus confiance en moi. Alors ce sentiment, il disparaît un petit peu les autres jours, mais ça a vraiment changé mon rapport à mon corps et à mon rapport dans l'espace public. Et je sais que je l'ai en tête et je me force maintenant en fait à rester droite, à garder le regard au loin. Et c'est un exercice quoi, que je l'ai toujours en tête en fait maintenant, de me forcer à pas trop baisser les épaules, à pas trop m'effacer complètement dans la rue.
1: C'est bien quoi, au niveau de la taille, Marie?
2: Oui.
1: Ouais. Ok. Et là la veste, c'est un, ça tombe, mais parce que le 1,60 était beaucoup trop petit, c'était vraiment minuscule, donc j'ai pris plus large. Ouais, c'est bien en fait. Voilà. Super. Donc là. Pour la fermeture, celle-là.
3: Il y a aussi un échauffement. Une fois qu'on est préparé, on peut donner vraiment davantage. Et c'est beaucoup moins impressionnant que ce qu'on pourrait croire tant qu'on n'est pas prêt, tant qu'on n'a pas déconnecté avec le quotidien. Rien que ça, c'est déjà un apprentissage qui permet de faire sauter des peurs.
1: C'est lent. Et ta ceinture blanche, ouais, elle est là, je vais la mettre.
3: Bah, il se passe des choses. Donc c'est comme ça. Des choses inédites.
2: Attends, je viens là pour te faciliter. Oui. Et les filles, l'habillage du mannequin.
4: Voilà. Et Marie, moi je t'ai dit aujourd'hui, c'est la star. Ouais.
1: Qui veut commencer? Donc, comment vous vous sentez aujourd'hui depuis la dernière fois qu'on s'est vu? Petite météo intérieure. Bernadette?
5: Je suis du sable venu du Sahara. Voilà, je me Oui. Chut. Un grand vent m'a amené ici et donc je suis avec toutes ces perturbations, ces réalités. Voilà.
1: Merci. Gaëtan,
6: ouais. Alors moi, j'ai pas d'image. Je pense que j'aurais vraiment du mal à mettre une image ou même des émotions. C'est pas une période hyper facile pour moi. Et aujourd'hui, je sens que c'est, je suis friable. Voilà. D'accord. Je pense que c'est le bon mot.
0: Merci. Moi, c'est plutôt ensoleillé aujourd'hui et un peu électrique, comme d'habitude. Mais ça va. Ça va quand même.
7: Ben moi, je rejoins un peu Bernadette. Au début, je m'étais vue dans un petit village du Sahara avec une bourrasque de vent. Et puis après, m'est venue l'image du Mistral gagnant, tu vois. On est dans le sud, là. Il fait beau, mais il y a un de ces vents qui arrache tout.
2: Moi, je suis dans la continuité. Oh, c'était trouble. Je croyais que j'allais me noyer. Ça fait quelques temps, ça dure, mais aujourd'hui, c'était le sommet. À un moment donné, j'avais l'impression au matin que j'allais exploser. Mais finalement, je me suis dit, rien à faire, il faut que je sorte. Alors voilà, j'ai pris mon sac, je suis sortie, j'ai marché. Maintenant, je me sens un peu libérée. Et j'espère que je vais l'être totalement après la séance.

J'aime beaucoup la nature. Je parle avec la nature. Je dors dans le parc. Je parle avec les arbres. J'y touche les feuilles des arbres. Je sens bien qu'il y a quelque chose dedans. Je parle avec des arbres. J'ai dormi, je sens bien. Oui, je sens bien. Et après, je rentre chez moi. Je sens bien parce que je suis toute seule. Mais maintenant, avec vous, je ne suis pas toute seule. Et merci.

0: La première que je venais ici pour faire la karaté, j'ai dit ah, le karaté c'est difficile pour moi. Et j'ai essayé et j'aimais beaucoup parce que il fait des karatés, mais il fait une autre chose. Il joue sur les émotions et sur le corps. Ou quand on fait le karaté, comment je sens? Quand je viens, je sens moins lourd. Quand je termine, je sens bien. Ouais, je lâche tout. Je lâche tout. Même dans le mémoire, je sors vide. Oui, parce que il fait des exercices comme ça à le corps, les respirations. Il fait comme les massages, ouais. On fait comme ça tout le stress, on lâche tout le stress. Et grâce à Valérie, grâce à la maison de femme, il fait ça avec son cœur. Si quelqu'un il est pas bien, il sent. Parfois les gens qui sont pas bien, ils sent, ils pleurent. Oui, ils donnent le courage. Toujours ils donnent le courage.
1: Et pourquoi j'ai vu la karaté théâtre, je me dis, mais qu'est-ce que c'est que ça, cette histoire? Quand je me suis inscrite, j'ai dit aux filles, bah, écoutez, moi, la première séance, je vais voir comment ça se passe. Et je ne m'inscris pas tout à fait. Je vais d'abord observer. Je crois que déjà, première séance, j'ai essayé, je suis restée, quoi. C'est tellement génial, voilà.
2: Et de là, vous repartez sur une marche neutre en équilibre de plateau. L'idée, c'est d'avoir un rythme commun.

Et là, vous allez suivre les mouvements de Laura. Donc, vous vous mettez derrière elle et vous suivez exactement ce qu'elle fait. Vous le faites bien.

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0: Donc toi, le karaté, ça te fait pas...
1: Depuis 2021.
0: Et du coup, comment tes cours, c'est quoi? C'est ils sont t'as une méthodologie, tu les...
1: Donc, je transmets un peu les outils que moi j'ai eu en théâtre, surtout au
0: Oui.
1: conservatoire, donc des travaux de base, mais plutôt un échauffement
0: Oui.
1: pour commencer, un travail de respiration, des coincés au niveau du visage,
0: Oui.
1: épaules, bassin, ancrage, on travaille beaucoup sur
0: Oui.
1: l'ancrage aussi.
0: Je m'appelle Laurence Fischer, j'ai 51 ans, je suis maman de deux enfants. J'ai rencontré le karaté à l'âge de 12 ans parce que mon père pratiquait, il aimait beaucoup ça, moi beaucoup moins. J'avais commencé à 6 ans, j'ai arrêté parce que je trouvais ça trop difficile. De par ma nature plutôt tranquille et rêveuse. Et puis après, j'ai plus apprécié et je suis extrêmement reconnaissante aujourd'hui de ce que le karaté m'a apporté. J'ai fait une carrière internationale de 15 ans. J'ai été 3 fois championne du monde, 7 fois championne d'Europe et une décennie française. Et puis j'ai toujours eu à cœur de vouloir partager ce que je savais faire et puis de rencontrer peut-être les personnes qui avaient le moins accès. Et j'ai commencé à réfléchir à l'adaptation du karaté en 2014 quand je suis allée au Congo, en République démocratique du Congo, dans le Kivu, auprès des équipes du docteur Denis Mukwege à la fondation Panzi Maison Dorcas. Bah, ça a été un choc. Le viol utilisé comme arme de guerre, je ne savais pas. Je ne savais pas que, oui, méthodiquement, on pouvait violer des femmes pour déstabiliser toute une région, toute une société, toute une population, à l'échelle de millions de personnes. C'est un constat mondial, hein. Une femme sur trois dans le monde a vécu des violences physiques et ou sexuelles, voilà, parce qu'elles sont femmes.

0: J'étais en train de marcher dans les ruelles d'une île grecque, toute seule au beau milieu de la nuit. Le décor pittoresque était vraiment charmant. La température douce, comme celle des nuits d'été qu'on a. Une lumière pure baignait dans le ciel étoilé. Je ressentais un véritable bonheur à vivre cet instant. Quand une pensée est arrivée. Je n'avais jamais ressenti ce plaisir de mon existence. Jamais. Marcher seule dans la nuit, dans la rue, sans la moindre peur. J'ai grandi à Bruxelles. Je me déplace en transport en commun. Je me déplace parfois la nuit, tombée. Est-ce que j'ai déjà eu peur de faire une mauvaise rencontre? Bien sûr. Est-ce que j'adapte mes itinéraires? Bien sûr. Est-ce que je choisis ma tenue en fonction d'une heure et de la route? Bien sûr. Est-ce que j'ai déjà choisi de porter une longue chemise par-dessus un short pour éviter de montrer trop de chair? Bien sûr. Est-ce que je me suis déjà fait agresser dans la rue? Bien sûr. Est-ce que je retourne prendre place dans l'espace public malgré cela? Bien sûr. Est-ce que je rêve d'une capitale belge où la liberté et la douceur d'une île grecque règnent? Bien sûr.
1: C'est complexe parce que chaque être humain est unique et que chaque femme dans ce qu'elle a vécu comme violence est unique, donc c'est ce qui rend la complexité de ce qu'on peut proposer dans la pratique du sport adapté.
2: Donc Gaëtane, tu nous suis.
3: Oui.
2: Je vais donner les indications. Est-ce qu'au niveau des genoux ça va?
3: Globalement ça va.
2: Ok. On va commencer par le salut. Donc vous allez mettre les pieds en mozobidashi, 45 degrés, et les bras le long du corps. On respire, très bien. Et on va commencer par le genou gauche au sol. Donc c'est ça. Quand je vais dire mokso, vous faites le point. Vous fermez les yeux. Mokso. Moksoyame, Shomanire, donc d'abord la main gauche puis la main droite. Sansenire, Otoganire. Kiritsu, gauche, droite. On va se mettre en cercle.
1: C'est ce qui est complexe, c'est que à chaque femme, ça, son trauma, malheureusement. Bon, il y a quand même de grandes lignes que j'ai pu constater et qui m'a permis aussi de faire évoluer la manière dont on travaille avec elles et de ce qu'on peut leur proposer pour qu'elles se reconnectent à leur corps et qu'elles se sentent encore plus fortes. Enfin, en tout cas, qu'elles retrouvent la dignité. C'est un grand mot. C'est, je dirais, au moins une psychologiquement qu'elles un peu de confiance, un peu plus de confiance, un peu plus d'estime d'elles-mêmes.
2: Donc, on commence toujours par un échauffement. Donc, ici, au niveau de l'ancrage, vous vérifiez bien que vous êtes bien ancré, les pieds bien parallèles. On lâche les épaules, je vais passer autour pour voir si vous êtes bien ancré. Donc, les genoux fléchis, d'accord, parallèles, le regard au loin, et vous respirez. Okay. Très bien. Très bien. Respire. Relâchez. Voilà, tu peux regarder au loin. Super. Très bien. Donc, on va déverrouiller les épaules. Voilà. Toujours regarder au loin. Continue de respirer. C'est vraiment un moment pour vous. Droite, gauche. et les deux, c'est bon.
4: J'ai tellement travaillé dans la vie que mon corps, surtout quand j'avais les enfants, mon corps était absent. Comme à son dessin, où est-ce qu'ils sont? Mes pieds, je les ai détestés, mais je les déteste encore. Et donc, mon corps n'existait. Si, il était là, il existait, mais à mes yeux, je passais dessus. Donc, j'allais à la douche, mais je me jetais l'eau, je me frottais, mais c'est tout, quoi. J'avais un corps. Je ne sais pas comment expliquer. Donc, je ne prenais pas possession de mon corps.
5: Je pense qu'on nous apprend aussi beaucoup à nous dénigrer nous-mêmes. Et en fait, cet ensemble de choses fait que, bah, petit à petit, on s'efface, on a tendance à raser un peu les murs, et on n'a pas du tout tendance à prendre l'espace, à se sentir légitime à le prendre. Enfin, le rapport corps-esprit, il est super important, en fait. Et je pense qu'on a besoin des deux pour être réparé.
4: Mon mental, il suit pas les activités de mon corps. Donc, c'est un peu comme chacun agissait séparément.
5: Moi, j'ai l'impression que des fois, c'est plus facile de passer par le corps. Mais ça, c'est propre à chacun, chacune. Mais on a besoin d'apprendre qu'on peut mettre des limites, qu'on peut dire non, qu'on est capable, et que nos corps nous appartiennent, en fait. Et que nos corps, ils sont puissants, et que nos corps, ils nous appartiennent à... Voilà, ils appartiennent à personne d'autre, en fait.
1: Elle lutte pour se réapproprier leur corps, pour être en échange avec les autres. Et c'est même des fois, c'est pas facile, on les voit... On les voit batailler, hein, on les voit arrêter, on les voit. Ouais, c'est compliqué parfois, mais c'est ça qui est très motivant.
4: D'abord, il y a ton corps qui se réveille. Donc, je commençais quand même à sentir ce qui se passe dans mon corps. Les choses que je ne sentais pas avant. Est-ce que c'est mentalement, est-ce que c'est physiquement? Je ne sais pas les dire. Mais je sens quand même qu'il y a beaucoup de choses dans mon corps qui sont réveillées.

0: Bonjour. Hi, j'ai liberté.
1: Ah, liberté. Décris-moi. C'est quoi la liberté? Quoi? Ah, c'était ça. Oula. De quoi es-tu capable encore pour la liberté? Oh. T'es capable de ça pour ta liberté? Oh. Ouh. En tout cas, chez toi, je me sens pas chez moi. Oh. Ça encore? Et tu feras quoi encore pour la liberté? Oh, j'imaginais pas du tout que c'était ça la liberté. Oh, oh non, non, non, je veux pas, je veux pas ça, garde-le pour toi. J'ai des limites aussi. Bye bye, liberté. Je vais prendre la liberté qui me convient. Je veux pas la tienne. Oh, oh, ta liberté, je le veux pas, tu peux le garder. Moi, je veux aller près des gens chez qui je me sens chez moi.

0: Waouh! Mes copines, elles sont toutes différentes, des caractères aussi, mais je ne sais pas, je les adore toutes parce qu'elles expriment des émotions différentes aussi. J'ai l'impression qu'on se comprend toutes. Et je ne sais pas, moi, on navigue toutes dans la même direction, hein. Il y a parfois des simples regards, des sourires, l'air de dire je suis là, même sans parole, ben, on se comprend. Ah, sans elle, ça ne serait pas la même chose. Hein. Je crois que chaque composante de notre équipe est indispensable à notre équipe. Parce que chacune rapporte quelque chose de différent. Et c'est la différence qui fait que nous, on est comme ça dans notre équipe.
1: Bonjour. Vous venez pour l'atelier Carré de Théâtre? Je dis, vous venez pour l'atelier?
2: Non.
1: Ah, ok, d'accord.
2: Non, c'est quel atelier alors?
1: Là, c'est Carré de Théâtre.
2: Ok. Ça semble d'être chouette, mais je peux pas venir pour une fois quand même.
1: Si, vous pouvez. Si, si, c'est possible. Hein. Mais en tout cas, aujourd'hui, ça commence dans un quart d'heure.
3: Ça commence dans un quart d'heure.
1: Oui.
3: Ok. Merci beaucoup.
0: J'étais apporté quelque chose.
1: Tu voulais montrer des photos?
0: Non, je vais te montrer si tu vas t'en servir pour ton truc.
1: Ah, le projet?
0: Oui.
1: Ok.
0: Pour enregistrer, si tu veux.
1: Ok.
0: Mais je sais pas, ça t'intéresse pas, mais je l'ai quand même amené. Comme j'avais mon sac avec moi. Allume-toi, bébé. Je m'appelle Marie. C'est un prénom qu'on m'a collé à mon baptême. C'est les missionnaires qui m'ont donné ça, sans la permission de ma famille. Donc, au moment du baptême, ils ont jugé bon de me donner un prénom comme j'ai entré dans le groupe des chrétiens. Et avant, ils considéraient que j'étais païenne parce que mes parents étaient protestants. J'ai habité au Congo. Et puis, j'avais à peu près... Oui, j'ai habité au Congo, mais pas avec mes parents. Parce qu'à l'âge de 6 ans, j'étais à l'internat. Et depuis, jusqu'à l'âge adulte, j'ai tout fait à l'internat. Je suis partie en Belgique parce qu'à l'époque, on donnait des bourses d'études. Ben, au point de vue familial, ça ne m'a pas changé. Au point de vue pays, ça, c'est autre chose. Même si, quand j'étais en Afrique, je suis tout le temps restée à l'internat, donc je n'ai pas vu l'extérieur du pays. J'ai jamais profité des forêts africaines, des savanes et tout ça. J'ai resté toujours dans l'enclos des religieux. Et quand je suis arrivée en Belgique, ben, d'abord c'était géant, tout était beau, tout était magnifique, des choses que j'avais jamais vues. Mais à part ces côtés, comment dire, comment est-ce que je vais qualifier ça? Côté beauté des rêves, il y avait le côté humain qui était dur à supporter. Parce qu'à l'époque, t'arrives là, il y a tout le monde qui te regarde d'abord, comme un objet. un objet intrigant, un objet, c'est pas moi, je vais dire malpropre, un objet. Pour résumer, par exemple, quand j'ai marché dans la rue, j'ai croisé des gens qui arrivaient en face, mais tout le monde s'est retiré. Comme si tu étais une peste, qu'ils avaient peur que tu le contamines. Il y a d'autres, quand ils avaient le journal, ben, ils passaient à côté de toi, ils se cachaient un côté du visage, tout en te regardant avec un journal. Ça, c'était très, très dur à supporter. À part ces gens-là aussi, ben, j'ai rencontré des gens bien aimantes, bienveillantes. Voilà.
1: Ouais. Oui. Donc, Gaëtane, pas. Non. Tu vois, ici. Parce que c'est plus difficile comme ça, si tu te mets ton pied comme ça derrière. Ok. Quand vous le sentez, on peut envoyer juste le pied. Donc, le maïguiri. Normalement, le maïguiri, c'est pam, pam. Et on voit. Là, on va juste toucher le ventre. Ok, c'est parti. Très bien.
2: Je crois que tu veux.
1: Continue. N'aie pas peur. Et tu peux même. Ouais.
2: Comme ça ?
1: Ouais. Ouais. Ok. Très bien.
2: Vas-y.
1: On regarde sa partenaire. Je l'ai juste. Ouais.
2: Ah oui, il y a moyen de faire comme ça, non ?
1: Et vous pouvez contracter au niveau du ventre.
2: Et si tu mets tout le pied ?
1: Je mets tout le pied. Oh. Ah ouais.
2: C'est vachement bien.
1: Très bien. Ok. Relâchez. Très bien. Vous pouvez boire un petit coup d'eau. Ça va, comment vous vous sentez ?
3: Ça va.
1: Ok. Coucou Romain.
4: Bonjour.
1: Ok. Prends le temps d'arriver. Là, on va passer à la partie théâtre.
4: Ok. C'est bon.
1: Je vais vous distribuer des feuilles. J'ai des stylos aussi. Mmh.

0: Bonjour, ma famille. Ça va?
1: Oui, ça va. Vous allez bien? Oui, vous allez bien.
0: Bienvenue, Rama. Bienvenue, Rama. Merci beaucoup. Mon frère, je veux aller chez ma copine. Ouais. Ok. Mais excuse-moi. Pas beaucoup de maquillage. Quand tu rentres, pas tomber là la nuit. On très tôt. Ah, ok. Ça va. Je retourne en Belgique.

0: Jérômine.
1: C'est ça.
2: Bernadette.
3: Valérie.
4: Bernadette.
3: Marie.
0: Jérômine.
2: Et Laura.
0: Ben.
1: Rara.
3: Michel.
0: Juan.
5: J'ai 49 ans, je suis d'origine turque, je suis née en Belgique, dans le Hainaut, et j'habite à Bruxelles depuis 30 ans, et je travaille en politique. Alors moi, j'ai eu une éducation très, très, très corsetée. Je pouvais rien faire, je pouvais pas sortir, on venait d'un milieu très, très pauvre. Et donc, c'est vrai que moi, les 18 premières années de ma vie, j'ai été inhibée, alors qu'à l'intérieur, j'avais un élan de vie énorme. Et donc, en fait, j'ai dû prendre ma liberté, mais vraiment la gagner, c'était impératif pour moi. Et pour moi, c'était, il y a un moment donné, il fallait que ça s'exprime. Et donc, moi, le fait, je pense, d'avoir été inhibée aussi longtemps, ça m'a donné encore plus envie d'explorer des tas de choses. Donc, au lieu de m'éteindre, parce que, il y a quand même beaucoup de gens que ça peut étouffer et éteindre. Et moi, dans mon cas, j'ai eu cette chance qu'en fait, ça m'a encore plus alimenté mon feu intérieur, en fait. Et encore plus l'envie, je me dis, j'ai été empêchée pendant 18 ans. Pour moi, la vie, elle est immense. Je m'ennuie jamais, en fait.
6: On y va ensemble.

J'aime ça quand je suis dans les transports en commun. J'aime ça comme un moineau écrasé entre des masses et des poids, des gens qui me pressent d'un côté et puis de l'autre. Je suis effrayée. J'essaie de me cramponner pour ne pas tomber, mais on me bouscule. Finalement, je ne cherche qu'à sortir. Qu'on me sorte d'ici, que je m'échappe, que je retourne à l'air libre, que je m'envole. J'irai loin, loin, loin de cette ville. Je serai libre, libre dans l'air.

0: C'est un des exercices pour lesquels je suis vraiment à chaque fois un peu embêtée, c'est le travail de la voix, mais ça m'est vraiment personnel. C'était un des freins aussi par rapport au théâtre, moi c'était porter ma voix. Je sais pas, j'ai l'impression pas bien utiliser cet outil-là, de pas connaître, que je pourrais facilement par exemple me faire, rien de grave, hein, mais que je pourrais m'irriter la voix, parce que je sais pas comment la faire porter loin. Ça se travaille, enfin, je n'ai pas fait de cours de chant. Chante jamais non plus. Voilà, ça c'est quelque chose aussi qui va dans la même direction. Je ne chante jamais. Je ne me permets pas de chanter toute seule. Même écouter mon propre chant ne m'intéresse pas. Et je ne suis pas capable de définir s'il est juste ou pas. Il y a des personnes qui chantent dans leur salle de bain avec grand plaisir, que ce soit juste ou pas. Ben non, moi c'est quelque chose que je ne me permets pas. Oui, il y a peut-être des petits cadenas là, on ne sait pas pourquoi ils sont là.
1: J'ai toujours détesté ma voix. Je n'aime pas le timbre de ma voix. Je n'aime pas le son que j'aimais. J'ai l'impression qu'elle n'est pas pure, qu'elle est teintée de, allez, qu'elle n'est pas libérée quoi. Je sais pas. Quand je l'entends dans mes oreilles, je sens qu'elle est fausse. C'est comme quelqu'un qui chante faux, et moi je parle faux.
2: Marie, tu es là, Marie.
1: Oh yeah.
2: On est là, ma fille.
1: Ok.
2: Oh, wow, wow, wow.
3: Jusqu'au bout du souffle.
4: Je pense que globalement, même sans avoir vécu des violences, on s'autorise pas à pousser des cris. Et ça, c'est terrible en vrai.
5: C'est très fort, quoi, de crier. Et c'est pas du tout anodin. Et c'est une autre manière de prendre la place, de crier. Enfin, moi, ça me paraît. Pourtant, c'est pas grand-chose, mais ça me paraît insurmontable hors contexte. Mais je sais que je suis capable de le faire. Il n'y a pas de raison.
3: Est-ce que ça va? Tu veux le refaire?
5: C'est plus dur quand tu vas plus vite.
3: Bah, oui.
5: Mais
3: ça, c'est le rythme.
5: Ouais.
3: Ça, c'est le rythme, vraiment, quand on fait le cadre. C'est tac, tac, tac, tac, tac, tac. Ok? Donc, c'est comme une musique.

Le kata, ce sont des techniques qu'on fait face à un partenaire imaginaire. C'est une application des techniques de karaté, souvent des techniques qu'on n'effectue pas en combat. Ça aide aussi à travailler sa respiration. Et puis, psychologiquement, ça aide à la mémorisation, à la concentration. Et puis, je pense que c'est assez valorisant. Elles sont très, très fières d'arriver à faire le kata. Ça fait partie de nos outils quand elles viennent aux séances.

C'est toi qui fais la technique. Tu te rends compte à quel point, alors que tu pensais que déjà tu pouvais pas y arriver et que tu le ferais pas, à quel point t'es forte par toi-même et pour toi-même. Au-delà de cette rencontre qui t'a été, qui t'a fait beaucoup de mal, voilà. Kai est un cri. C'est quelque chose qui vient de l'intérieur. C'est bizarre à dire comme ça, mais et qui s'accompagne du mouvement. C'est très important.

Les femmes qui aillent. Une création radiophonique réalisée par Valérie Gimnez et Corinne Ricuor. Avec les voix de Marie, Rama, Michel, Atis, Zoulbié, Elora et Laurence. Montage et prise de son, Corinne Ricuor et Valérie Gimnez. Mise en onde et prise de son, Jeanne de Barcy. Mixage, Aurélien Lebourg. Coach vocal, Marilyn Macaluso. Illustration, Marion Selnay. Avec le soutien de l'atelier de création sonore radiophonique, du Fonds d'aide à la création radiophonique de la Fédération Wallonie-Bruxelles, Adlib support d'artistes, de la SACD et de la Maison des Femmes de Scarbec. Un grand merci à toutes les participantes de l'atelier karaté-théâtre mis en place à la Maison des Femmes de Scarbec, à sa coordinatrice Julie Wouters et son équipe. Un grand merci à Laurence Fischer pour sa confiance et sa générosité lors de nos échanges. Merci à toute l'équipe de son association Fight for Dignity. Merci à Camille, Emma, Eric et Carmelo de la CSR. Une production, La Brèche.

Et bonsoir à toutes, bonsoir à tous, bienvenue sur Radio Campus, la radio de la communauté de l'Université libre de Bruxelles. Il est l'heure de retrouver le Campus Info, magazine du soir, magazine qui vous accompagne pour vous proposer des choses culturelles toute la semaine, trois fois par jour. Et puis le soir, c'est celui qu'on appelle le Campus Info. Et le lundi à 17h, c'est moi, c'est Kika. Et c'est la rentrée aujourd'hui, ça faisait longtemps qu'on ne s'était pas entendu. Je suis ravie de vous retrouver. Je suis même allée acheter un petit cahier d'écoliers et d'écolières pour fêter ça avec plein de nouveaux projets. Et puis l'envie encore d'en découdre, l'envie de vous proposer aussi de sortir, de bouger, de réfléchir, de voir des choses, de participer, de faire société avec nous tous ici pour combattre un petit peu ce qui nous gagne. Et ce sera un petit peu le goût de cette saison, à mon avis. Il sera beaucoup question de soins, parce que je pense qu'il faut sérieusement qu'on y pense, surtout dans le secteur artistique. Je ne vous fais pas un dessin, peut-être vous avez assez d'infos comme ça. En tout cas, aujourd'hui, comme les autres jours, un choix musical qui vous mènera un petit peu au gré de mes émotions. Désolé, vous inquiétez pas, en général ça finit assez bien, et puis à chaque fois des découvertes, à chaque fois des titres différents, et à chaque fois des artistes ou des projets musicaux menés plutôt par des femmes, ou des personnes non-binaires, ou des personnes trans, en tout cas par des personnes qu'on entend trop peu à la radio, dans les programmations musicales, dans les festivals. Voilà, mon petit quota à moi permet de relever peut-être un peu tout ça, ou au moins de vous faire découvrir des artistes que j'ai envie de partager avec vous. Peut-être qu'on peut commencer avec une super belle rencontre qui a eu lieu il n'y a pas si longtemps. J'ai été amenée à interviewer un groupe qui s'appelle Hyperculte, un duo dans lequel on retrouve un musicien et une musicienne. Le musicien, on le connaît parce qu'il fait pas mal de projets du côté des labels Bongo Joe qui sont basés en Suisse et puis viennent régulièrement en Belgique pour proposer des choses. Et puis la musicienne, il me semblait que je la connaissais pas, c'est Simone Aubert. Et puis en la voyant et en cherchant un peu, je me rends compte que c'est l'une des fondatrices du groupe Massico, groupe féminin, mythique, post-punk suisse que je joue énormément, et du coup j'ai un peu fait la groupie et je me suis dit mais c'est pas possible, c'est pas vrai, mais c'est super. Et donc on a papoté comme ça tout le long d'une interview, et puis à la fin elle m'a dit mais j'ai un projet solo qui s'appelle Tout Bleu, d'ailleurs on est déjà passé au Brass, j'ai raté, et je suis repartie comme ça avec trois vinyles sous le bras de ce projet qui s'appelle Tout Bleu, qui est super beau. Voilà, Simone Aubert, c'est une très grande musicienne. Elle est souvent à la batterie, mais on la retrouve aussi à la basse, à la voix. Elle fait de la composition pour la danse, enfin, elle joue énormément de choses, que ce soit au niveau vocal ou à plein d'autres niveaux. Elle vient avec des sons un peu pastoral, un peu dark, et puis aussi un petit peu lumineux. C'est un petit peu comme Nico dans l'esprit, un peu shoegaze, et puis très acoustique. Et puis surtout, elle sait s'entourer de très bons musiciens, musiciennes pour mener ses projets. Voilà. Je pense que je vais vous partager ces cadeaux au fil des émissions, puisque j'ai eu la chance de recevoir ce petit cadeau de sa part. On peut commencer avec un album qui s'appelle You Are Tree, Vous êtes arbre, et un morceau tout à fait de saison, quoi, qu'on les attend encore, qui s'appelle Champidou, comme les champignons.

Et à l'instant, c'était un autre artiste belge. Il s'appelle Elie Zoé, artiste très couru, connu aussi du côté de Neuchâtel et de la Suisse en général. Et puis le morceau s'appelle Volcan, issu de l'album Hello Future Me, Hello Future Me, dans lequel Elie s'adresse au futur lui qu'il sera après avoir été futur elle. Et Elie Zoé et ce titre Volcan, parce que sur l'affiche du spectacle dont j'avais envie de vous parler, il y a un volcan. C'est pas tant qu'on vous parle de la croûte terrestre, quoique je ne sais pas bien, peut-être que c'est juste un feu qui brûle sur un tapis de danse, peut-être que c'est juste un feu à l'intérieur de nous. En tout cas, ça brûle très fort du côté du Théâtre Varia, où j'ai pu me rendre la semaine passée pour assister à la toute première date de Rodéo. Rodéo, la pièce que l'on doit à Léa Drouet et Vaisseau. J'aurais aimé qu'elles nous rejoignent, mais elles sont fort occupées, évidemment, et j'avais quand même envie de vous parler de cette pièce, parce qu'on évoque souvent dans une société malade, comme si elle était un corps collectif abstrait et désincarné, qu'elle est malade. Et pourtant, Léa Drouet trouve dans les forêts cris qui brûlent, nos corps inflammés aussi, le révélateur d'un embrasement qui, lui, est tangible. C'est le pitch de ce spectacle. Ça peut paraître obscur parce que beaucoup de sujets s'y rencontrent, mais ça fait sens à la fin. En résumé, il y a 4 ans, Léa, elle a contracté le Covid. Et puis, si le temps passe, la maladie, elle s'est installée. Et l'artiste est diagnostiqué avec un Covid long. Et pendant ce temps, nos ressources naturelles à nous et nos ressources en eau, elles s'amenuisent. Et puis, les forêts brûlent. Dans Rodéo, elle explore l'inflammation comme un épiphénomène, de la mémoire traumatique à la forêt de soigne qui est asséchée par le stress hydrique, jusqu'à l'embrasement, un embrasement social interrompu par le confinement, notamment par les gilets jaunes. Et nous sommes plongés dans un entrelacement d'images et de sons et de récits qui révèlent ce qui consume les corps propres, les corps sociaux, les corps terrestres. Une latence, la latence de la brume qui résonne avec le brouillard cérébral, avec les mémoires politiques qui sont étouffées, avec les moments qui entourent cet embrasement. Dans cette mise en scène qui est signée par Léa Drouet, se matérialise dans la scénographie organique d'une autre artiste qui s'appelle Caroline Gessner, du collectif Touche Touche. Dans cette mise en scène, donc, se matérialisent des paysages sonores d'Elgie. C'est l'autre artiste qui compose un petit peu ce panel. Et 3 interprètes au plateau portent la parole d'un jeu. Un jeu qui est démultiplié et qui touche une dimension collective, une dimension de mots et de tentatives de guérison, des mots M-A-U-X. Dans sa nouvelle création, Léa Drouet, avec Rodéo, propose de sortir du réalisme, sortir du récit individuel, tout en assumant nos affects. Le Covid long y est, et c'est un mal lancinant qui traduit une certaine porosité au monde, et dans le corps touché se fait le miroir. Alors ça a l'air compliqué comme ça au niveau du langage, c'est parce que c'est Camille Louis qui l'a écrit peut-être, que c'est la dramaturge qui n'a pas été citée et co-autrice de ce spectacle. Mais à le vivre, tout est assez évident, surtout si on est encore un peu dans ce brouillard mental, parce que notre âge, parce que notre maladie, parce que notre état du jour, et c'est pas très grave. Moi, ce qui m'a touchée dans ce spectacle, c'est sa lenteur. C'est le fait qu'on a le droit d'être au ralenti, de ne pas tout comprendre, de ne pas être sûr d'aller très bien, mais qu'on en sort plein et pleine d'amour et d'un petit feu qui couve, mais qui couve avec énormément de chaleur et énormément de douceur. Parce que oui, on y parle des violences sociales, des gilets jaunes, du fait que ça a été arrêté avec cette histoire de confinement et de toutes les gueules cassées qui ont été là mutilées pour l'exemple. Oui, on y parle aussi de la forêt de soigne et des forêts qui brûlent et de tout ce qui se détruit dans le monde et de la façon dont nous, on participe à le détruire. Et oui, on parle aussi de maladie qui ne dit pas son nom parce que le Covid long, c'est pas vraiment une maladie, c'est plein de symptômes, c'est très différent. C'est des gens qui ont dû s'organiser entre eux pour comprendre ce qui se passait, pour lutter aussi, et qui l'ont fait sur base de leur fragilité, de leur rythme, à leur vitesse, à leurs endroits. Et quand on mélange ces 3 ensemble, on arrive à quelque chose de super cohérent finalement, qui traite de ce feu, qui traite de nos ressources, à nous, en tant que personnes humaines, et de nos corps inflammés, et qui sont révélateurs de cet embrasement tangible dont je vous parlais. Parce que oui, il n'y a pas que les forêts qui brûlent, le corps collectif aussi est en train de brûler. Et c'est un peu à ça que nous éveille cette proposition théâtrale, Rodéo. Et c'est fait avec énormément de douceur. Moi, ça m'a réconfortée. Je vous avoue, la communication, les vidéos et tout, je suis là, ouais, bon, bof, c'est verbeux, ouais, bon, bof, ouais, les artistes au plateau, qu'est-ce qu'ils font là à raconter, ils ne font que parler d'eux. Et en fait, non, ça parle de nous,
Ça parle de société, ça parle de collectif et ça m'a très très fort touchée. Grande chance, comme c'est une première et une création au Théâtre Varia, ça joue encore une deuxième semaine, donc vous pouvez le voir à partir de demain, mardi. Mardi c'est à 19h, mercredi c'est à 19h, jeudi c'est à 13h30 en après-midi pour les personnes qui préfèrent se déplacer en journée. Et vendredi c'est à 20h. Et ce sera la dernière. Il reste des places. Je vous invite grandement à y aller. C'est pay what you can, donc c'est entre 13 balles et 36 balles avec tout un échelonnage. Au niveau de l'accessibilité, vous pouvez y aller avec vos enfants à partir de 12 ans. C'est aussi accessible en personnes à mobilité réduite. Il y a un peu de stroboscope, mais ça c'est prévenu. Et puis c'est même surtitré en anglais, ce qui est quand même assez classe. Ça veut dire que même si vous avez des potes qui n'ont pas peur de trop comprendre le français ou juste envie de prendre des cours d'anglais, c'est possible de venir. Ça dure une heure et des et on ne les voit pas passer. Et cette lenteur, ce rythme-là fait énormément de bien. On en sort un peu défoncé comme étant soi-même pris par cette maladie, mais ce temps long qui nous permet finalement de réfléchir aux choses et de revoir cette idée de feu, de revoir cette idée d'inflammation et de voir ce que la société nous fait. Merci à Léa Drouet et Vaisseau pour cette proposition. C'est du théâtre, c'est de la performance, c'est trois artistes sur scène, c'est une énorme scénographie. Si vous aimez le travail de Gisèle Vienne, allez le voir, vous allez trouver peut-être des choses assez communes. Je ne vous parle pas des lumières, mais c'était très très beau ce que j'y ai vu aussi en termes de lumière. Et ça joue donc de mardi à vendredi encore au Théâtre Varia. Les infos se trouvent sur varia.be tout simplement. Et je vous propose de continuer avec Brûle Asphalte.

C'était Laura Krieg à l'instant avec Brûle l'asphalte sur l'album Vie magique. Je vous parlais de liens de société, de faire corps ensemble, de ne plus rester seul. Il y a une proposition qui se tient, c'est pas cette semaine, mais c'est lundi prochain. Et comme lundi, ça commence à 18h, je vous en parle maintenant. Ça joue à la tricoterie et ça s'appelle tout simplement « Et si le lien changeait le monde ?» Et si le lien changeait le monde, c'était un événement qui est proposé par Bratsu Bratsu, le petit vélo jaune et la tricoterie. Dans une société où l'isolement et les vulnérabilités gagnent du terrain, cette soirée invite à porter un autre regard sur l'engagement citoyen et la force du lien social. À travers des projections, des témoignages et puis un temps d'échange avec des intervenantes et des membres des associations, nous explorerons comme des gestes simples qui peuvent transformer des parcours de vie et puis renforcer la solidarité. C'est une soirée qui aura une facilitatrice, Joanne Berger. Elle est organisée, je vous le disais, par le petit vélo jaune ASBL, bras dessus et la tricoterie. Une soirée qui s'adresse à toutes les personnes qui sont curieuses de découvrir d'autres manières de s'engager, mais aussi à celles et ceux qui souhaitent simplement réfléchir ensemble à ce qui nous relie. Parce que créer du lien, c'est pas juste un petit geste, c'est une manière de faire société. Et donc cette soirée conviviale, ouverte à toutes et tous, entre projections, rencontres et échanges, c'est une invitation. C'est lundi prochain, entre 18h et 21h, à la Tricoterie, qui se situe rue Théodore Verhagen, numéro 158. C'est à Saint-Gilles, juste en face de la place Bethléem. Et malheureusement, la salle n'est pas accessible aux personnes à mobilité réduite. Et oui, il faudra prendre son petit vélo et le laisser dehors. La participation est gratuite, mais l'inscription est souhaitée pour organiser ça au mieux et aussi parce qu'il y a un verre qui sera offert, tout simplement. Voilà pour cette première étape, parce que oui, quand on laisse les PMR dehors, ça veut dire qu'il faut qu'il y en ait d'autres derrière. Et on compte vraiment sur Bras dessus et le petit vélo jaune et la tricoterie pour organiser d'autres moments comme ça, et on les remercie. Et si le lien changeait le monde, des projections, des témoignages et un moment d'échange pour réfléchir aux petits gestes qui peuvent renforcer cette solidarité et trouver d'autres manières de faire société. Voilà pour la proposition. Allez, on part dans les îles, pourquoi pas.

Et ouais, c'était un peu la grosse traîne cet été. Vous êtes sans doute pas passé à côté cette refleuse qui intervient sur Aya Nakamura avec ce sexy nana. Et puis juste avant, c'était Jane qui revient avec Meryl. Quelle grande idée pour ce femme, FAM, évidemment que je pouvais pas passer à côté non plus. Voilà, c'était le petit moment hype un petit peu pour se dire, ouais, on est quand même à l'université, ouais, c'est la rentrée, il y a des étudiants, étudiantes partout, on retrouve des horribles affiches pour des bleusailles tout aussi humiliantes les unes que les autres. Je me dis, ça n'a pas changé, mais c'est pas grave. Et puis en parlant de bleusailles et aller voir là comme ça, pas encore tous tout à fait gueule en terre, je me dis, tiens, ce serait chouette d'en parler. Et ça tombe bien parce que c'est ce que fait le Théâtre National, en tout cas dans sa programmation, en invitant maintenant un projet qui s'appelle La Fête. Un projet que l'on doit à Anne-Cécile Vandalen et Joël Sambi. Anne-Cécile Vandalen qui commence son nouveau cycle de création qui s'appelle « Des mondes hantés ». Une création, nous dit-on, très attendue qui commence le 22 septembre jusqu'au 1er octobre. Et cette création a justement comme point de départ un fait survenu en 2018. Il s'agit de la mort d'un étudiant qui s'appelle Sanda Dia, qui est mort lors d'un baptême d'initiation, autrement dit une bleusaille ou un bizutage pour les personnes qui ne seraient pas d'ici, un baptême d'initiation qui était organisé par un cercle de la jeunesse dorée flamande. Et les 18 prévenus de ce cercle ont écopé de peines très légères, de peines d'intérêt général. Et à cette tragédie, Anne-Cécile Vandalen, accompagnée de Joël Sambi à l'écriture, elle imagine une suite. 2 ans après le procès, la famille de la victime accepte de rencontrer celle des deux condamnés. Et dans l'entrevue, dans une villa au bord de mer du Nord, est orchestrée par une journaliste. Et cette entrevue espère capter un geste de réconciliation. Mais ce qui devait être un espace de réparation se transforme en huis clos, un huis clos tendu où s'affrontent les responsabilités. La Fête active alors une mécanique d'une redoutable intelligence pour exposer la violence des privilèges et pour nous placer face à nos propres aveuglements. C'est une brillante expérience de vérité, nous dit-on. Que cette proposition, la première aura lieu le 22, autrement dit, c'est aujourd'hui, non c'est demain, pardon, et ça joue jusqu'au 1er octobre. Et pour vous résumer un petit peu la question, je viens de le faire, donc je m'en passerai à Saint-Instant. Oui, je précisais quand même que le spectacle dure 2h45, c'est dans la grande salle, c'est surtitré en français, en anglais, en néerlandais, voilà, vous pouvez y aller avec vos ados à partir de 15 ans, c'est assez long, mais je pense que c'est un peu la grande épopée. On retrouve, je vous ai dit, Anne-Cécile Vandalen et Joël Sambi, ainsi que la contribution des actrices qui ont nourri ces rencontres pour l'écriture, la famille Dia et la famille De Veel. Et sur le plateau, il y a Habib Bantanfous, Anne-Pascal Clérambourg, Arne de Trémery, François Ebouélé, Oscar Van Rompuy, Anne-Cécile Vandalen elle-même, Frédérico D'Ambrosio et Alex Tambou, à la dramaturgie encore d'autres personnes, à l'assistance, à la mise en scène encore 4 personnes, et puis une team pour la scénographie, puis encore une assistante pour la scénographie et les accessoires, une très très grosse équipe technique, création, lumière, costume, musique, son, tout ça, pour cette production de Das Fräulein, donc la compagnie de Anne-Cécile. Voilà, spectacle très attendu, je pense que c'est un peu la grosse production de la rentrée au niveau du national. Vous pouvez attendre les critiques ou simplement vous y rendre. Ça joue à partir de demain et jusqu'au 1er octobre et ça dure 2h45. Une grosse, grosse production. Donc voilà, allez, on continue avec Zayn, tiens.

À l'instant, c'était Shiran et Bacall avec ce morceau extrait d'une mixtape Arab Tunes numéro 48. Voilà, je vous invite à écouter toute cette mixtape si vous voulez aussi rajouter de temps en temps des tunes arabiques, arabophones dans vos playlists. Et il y en a tellement, tellement. Et puis juste avant, c'était Zayn que je vous joue beaucoup, artiste d'origine palestinienne, avec ce morceau qui s'appelle Kolo Lena. On pense à Elze en Palestine, on n'oublie pas, on continue de se battre. Et aussi, peut-être vous inviter à un moment de fête, parce que dans les personnes qui luttent, notamment des personnes qui luttent depuis 20 ans pour un féminisme antiraciste, avec toutes les perspectives que ça invite, il y a Aoussa, Aoussa B.E., Aoussa qui fête ses 20 ans ce samedi du côté de la maison des femmes, qu'on appelle la maison Amazon maintenant, rue du Méridien, c'est à Saint-Jos, samedi après-midi, Aoussa qui fête ses 20 ans. Aoussa, c'est Arab Women Solidarity Association, l'association de solidarité des femmes arabes qui crée des espaces de rencontre, de réflexion, de création et de mobilisation autour des droits des femmes originaires du monde arabe. Deux décennies de projets, de collaboration, de combat, mais surtout de rencontres et de liens. Et pour l'occasion, Aoussa a le plaisir de nous inviter à une journée pour nous retrouver, pour les retrouver et pour célébrer tout ce chemin parcouru, pour partager nos réflexions et pour imaginer ensemble la suite. Au programme de cet après-midi, il y aura des ateliers créatifs, des expositions de photos, une table ronde avec des invités qui ont marqué l'histoire d'Aoussa Belgique et du mouvement féministe en Belgique. Il y aura la chorale Zaman de Aoussa. Il y aura des gourmandises et un souper convivial pour clôturer cette journée. Les membres, les partenaires, les proches ou simplement les curieux, curieuses qui veulent découvrir le travail de Aoussa peuvent venir rejoindre tout le monde pour partager ce moment festif, engagé et convivial. Là, c'est accessible aux personnes à mobilité réduite, mais vous ne pouvez vous inscrire qu'à un seul atelier parce que je pense que tout est un peu concomitant. Il y a des activités qui sont gratuites, il vaut mieux s'y inscrire, et puis d'autres qui sont libres, ça dépend des places. Quant au souper, lui, il sera payant. Alors, dans ces fameux ateliers, où on peut s'inscrire qu'une fois, donc il faut choisir, il y a un arpentage collectif du livre « Chansons pour les ténèbres » d'Iman Amouaïdan, un arpentage qui est proposé par Pamela Moussalem et Claire Ataya. Il y a également la visite guidée de l'exposition photo « Voix des femmes, l'immigration marocaine en Belgique » par Riab Mohamadi et Asala Saidi, qui sont les photographes. Il y a une initiation à la calligraphie arabe par Makoto, une initiation à la broderie palestinienne par Carmen. Et puis en accès libre toute l'après-midi, l'expo photo sur les 20 ans d'Aoussa Belgique, du tatouage au henné, des boissons et des gâteaux marocains. Donc les ateliers, c'est entre 14 et 16 heures, et puis tout ensuite, entre 16h30 et 18h30, la table ronde, 20 ans de lutte féministe antiraciste, transmission et perspective, avec ces fameux invités qui ont marqué l'histoire d'Aoussa et du mouvement féministe en Belgique. Et ce sera interprété en langue des signes française.

La maison qui est rue du Méridien, vous rendre sur place rue du Méridien numéro 10 à Saint-Josse ou appeler le 02 229 38 00 ou simplement écrire à aoussabe@gmail.com. Voilà, bon anniversaire pour les 20 ans de cette ASBL qu'on aime beaucoup et qu'on soutient. Force à vous et puis surtout longue route dans tous ces périples. On continue avec une autre proposition d'anniversaire qui aura lieu ce week-end et qui nous entraîne du côté des heures secondes. Encore cette histoire de temps long.

The Sun is a Blood Disorder, c'était un morceau de Half Sleep, projet que je vous joue souvent, tant je l'aime beaucoup, projet que l'on doit à une artiste bruxelloise qui, elle aussi, depuis 20 ans, occupe une place à part dans le paysage musical belge. Derrière ce projet, on retrouve la musicienne bruxelloise Valérie Leclerc, qui développe depuis le début des années 2000 une œuvre singulière qui mêle folk, musique de chambre, expérimentation sonore et encore écriture cinématographique, voire radiophonique. Et puis à l'occasion de la sortie de son 6e album The Minute Hours, dont le titre que l'on vient d'entendre est sorti, que ça veut dire les heures secondes en français, elle se présente en duo avec Claire Vaillé. Qui l'accompagne avec, voilà, il y a le piano, il y a la guitare, et puis il y a les voix, et puis il y a les chansons, et puis cet équilibre subtil entre dépouillement, richesse des arrangements. Et c'est, si je vous parle d'elle, c'est parce qu'elles sont inspirées de la musique du film autant que par le punk DIY, le jazz plutôt libre et puis d'autres traditions populaires. Cet album est super beau, mais vraiment, vraiment

vraiment, je vous l'ai déjà beaucoup joué, je vous invite encore à y retourner si vous ne le connaissez pas. Il explore l'album les zones de transition, les souvenirs, les métamorphoses discrètes qui façonnent nos existences. Et puis ces deux artistes, Claire Vaillé et Valérie, dans le projet Half Asleep, eh ben, elles feront un concert rare, parce que c'est très rare de les voir sur scène, en tout cas de voir Valérie Leclerc sur scène, un concert rare, captivant et qui est porté par l'une des artistes vraiment les plus singulières de la scène indépendante belge. Et cette rareté-là, on la doit au label qui a sorti cet album et qui s'appelle Humpty Dumpty Records. Et il se trouve que Humpty Dumpty Records fête justement aussi ses 20 ans à la baie ce week-end. Ce sera ce dimanche, entre 19h et 22h30. Et donc, il n'y aura pas que Half Asleep qui joue, parce que, bah oui, c'est 20 ans d'existence. Alors, c'est un peu compliqué parce qu'il y a deux décennies d'aventure musicale éclectique, indépendante, hors des sentiers battus. Chez Humpty Dumpty, il y a du folk, il y a de la chanson, il y a de la pop expérimentale, du jazz, de l'électronique ou encore du rock psychédélique. Il n'y a pas vraiment de frontières. Et puis, il faut raconter l'histoire de ce label avec sa grande liberté artistique. Donc, au programme, en plus d'Half Asleep, il y aura Yo-Kai, qui est un ensemble à géométrie variable, qui a été fondé par des musiciens, musiciennes plutôt jazz, rock, musique improvisée, qui jouent quand même depuis une décennie avec leur langage ALE, et puis des rythmes plutôt dub, des synthés analogiques, des guitares plutôt tranchantes, et puis du groove plutôt hypnotique, et puis un subtil équilibre entre énergie brute et dérive cosmique, nous dit-on. Ça, c'est pour Yo-Kai. Il y a Maniac Maison, qui là est formé autour de 3 musiciens-musiciennes et qui viennent avec une approche transversale de la pop contemporaine avec des expérimentations électroniques, du songwriting décalé, des textures synthétiques et puis des influences entre Telex et le Yellow Magic Orchestra dans ses bandes-son et encore des jeux japonais. Bref, c'est assez arty, c'est plutôt électro-avant-pop, et ça c'est pour Maniac Maison. Et enfin, il y aura Coraline Gay qui avait sorti un premier EP sous le nom de Brèche de Roland. On l'avait invité aussi à la radio avec Brèche de Roland, elle avait joué pas mal dans le réseau de chansons françaises ou chantées en français en tout cas. Et là, elle affirme aujourd'hui sa voix singulière à elle, dans le paysage francophone, à la croisée de la chanson française, d'une pop plutôt délicatement aventureuse, avec des chansons où l'intime dialogue constamment avec le collectif. Son premier album, La couverture des choses, ça s'appelle, déploie une écriture précise et sensible qui interroge nos liens aux autres, au monde et à nous-mêmes. On y est encore, hein. Portée par la voix lumineuse de Coraline, vraiment. Et puis, sa grande exigence aussi dans la composition. Il y a 11 titres sur ce premier album qui oscille entre fragilité et affirmation, délicatesse et engagement. Et sur scène, elle est aussi accompagnée par Claire Vaillé, la même musicienne qui jouera avec Valérie juste après, pour une formule très épurée, voix, clavier, guitare, un peu de texture électronique, pour se répondre un petit peu en finesse. Voilà, un concert qu'on nous promet intense, habité et porté par une artiste dont la présence marque durablement. Que des belles personnes sur scène ce week-end, décidément. Ce sera dimanche à l'Abbé, c'est pour les 20 ans de Humpty Dumpty Records. J'imagine, j'espère qu'il reste des places. En tout cas, on nous signale rien de contraire sur le site. Quant aux places en question, c'est 20 balles le ticket, 20 balles à l'entrée. Pareil, voilà, j'ai même pas de place à vous offrir. Vous pouvez juste aller soutenir ce label parce que c'est leur 20 ans et que pour 20 balles et tout ce qu'ils nous donnent, je me dis que pourquoi pas. Allez, encore un petit quart d'heure à passer ensemble. Peut-être qu'on peut se dire qu'on va écouter ça.

l'instant, c'était Nemasis, artiste d'origine palestinienne également, avec le morceau Misconstrued sur l'album Verbatim. Encore 10 minutes à passer ensemble. Je voulais aussi vous parler d'une séance d'écoute, une séance d'écoute de création radiophonique, comme il en est organisé maintenant au Cinéma Nova très régulièrement par un collectif qui s'appelle notamment Babelfish, qui est le nom d'une ASBL, mais qu'importe, c'est organisé avec des personnes qui aiment la radio écrite, la radio de création, et qui souhaitent partager des œuvres qui ont marqué leur vie. Je fais partie de ce groupe. Et je peux vous dire que s'il y a une pièce dont on parle depuis le début, c'est cette pièce qui s'appelle Rouge. Rouge, une pièce qu'on doit à René Janté. Elle est de 76, une pièce qui a donc mon âge, une cinquantaine d'années, et qui sera en écoute dimanche à 18h au Cinéma Nova. Donc oui, c'est en même temps qu'un petit dumpty, mais là pour le coup c'est pas 20 balles, c'est gratuit. Donc si jamais vous ne pouvez pas aller à l'un, rendez-vous à l'autre pour cette séance d'écoute complètement exceptionnelle, une archive d'une cinquantaine d'années et qui a profondément marqué par sa beauté. Il s'agit d'un souffle, un souffle lent, une fois de plus, mécanique, régulier. Dans un hôpital, on réanime un mourant. Un mort sur une barque passe dans l'au-delà. Des enfants et un homme jouent avec un revolver. Un coup de feu, les enfants l'ont tué. C'est Rouge, qui était produit par l'atelier de création phonique d'Alain Truta, et c'est probablement le chef-d'œuvre de René Janté. C'est sur la mort, non, reprend-il, c'est une interrogation sonore sur les rites de passage. Les rites s'entrelacent, l'hôpital, la barque égyptienne, le kadish juif, des réseaux d'alerte, des rythmes de prière, des aspirations, des cris, des angoisses, des silences. Le kadish a été enregistré dans une gare en grève, la prière dans le métro en guise de cathédrale, et les langages se superposent, les espaces se multiplient, tout est tout lieu et rituel dès que je le décide, dit Janté. Et Janté traite le son comme un langage, c'est-à-dire comme un ensemble de codes structurés, c'est ce qu'il appelle faire des poèmes avec du son. Voilà, et on parlait de liens, on a parlé de rituels, on a parlé énormément de ça dans cette émission. C'était le solstice, c'était la fin de l'été, ce week-end c'était aussi Yom Kippour, le jour du grand pardon. Et puis là, on vient encore avec d'autres propositions de rituels, de rencontres pour toujours faire lien. Alors je vous invite à nous rejoindre au Cinéma Nova dimanche à 18h si vous le pouvez, pour cette écoute. Et puis la rencontre qui suivra, parce qu'il y aura un échange ensuite avec Marion Chantier-Alève. Et puis, je vous invite aussi à vous rendre du côté du Théâtre Varia pour aller voir le spectacle Rodéo de Léa Drouet, qui joue encore cette semaine. Et peut-être je vous laisse avec cette citation de Léa. Je crois que l'enjeu n'est pas seulement de ralentir, mais de créer des moments d'arrêt qui nous permettent de regarder ces signaux en face. Car l'emballement permanent nous empêche d'écouter ce qui nous arrive. Nous avançons sans cesse au risque de ne plus prêter attention aux événements qui cherchent à nous parler. Voilà. Bref, on a beaucoup parlé du feu qui détruit. N'oublions pas que le feu, on en a besoin. Il faut juste savoir le mettre au bon endroit. Alors je vous laisse avec ceci. On brûlera.

Bonjour, bonjour et bienvenue dans Histoire de savoir sur Radio Campus, la radio de la communauté de l'Université libre de Bruxelles. Bienvenue dans Europolis. Thomas Gesseling, ce micro. Aujourd'hui, nous allons parler d'art total sur les traces d'Henri Lafontaine. De l'art total à l'universel, balade avec Henri Lafontaine dans le Bruxelles symboliste et ésotérique Art Nouveau. C'est le titre d'un ouvrage publié aux éditions de la Fondation Henri Lafontaine, justement. Et c'est une exploration du symbolisme musical dans le Bruxelles Art Nouveau de 1870 à 1914. Vous l'avez compris, donc, sur les pas d'Henri Lafontaine, grande figure wagnérienne, pacifiste, universaliste, musicien et prix Nobel de la paix en 1913. Des concerts bruxellois au cercle symboliste, l'auteur montre comment la musique nourrie de Wagner et d'influences ésotériques devient vecteur d'idéal social et politique, ce qui permet de relier art total, pacifisme et utopie universaliste. Alors cet ouvrage, on le doit à la plume de Roland van der Hoeven. Roland van der Hoeven est orientaliste, musicien et musicologue de formation. Il partage sa carrière professionnelle entre deux pôles complémentaires, la gestion culturelle d'un côté et la recherche musicologique d'autre part. Mais il nous en parlera bien entendu plus longuement au cours de cet entretien. On part donc aujourd'hui en promenade au cœur de l'art total en sa compagnie et celle d'Henri Lafontaine dans quelques instants.

0: De l'art total à l'universel, balade avec Henri Lafontaine dans le Bruxelles, symboliste et ésotérique, art nouveau. C'est un ouvrage publié aux éditions de la Fondation Henri Lafontaine que l'on doit à Roland van der Hoeven, qui est notre invité aujourd'hui. Bonjour Roland van der Hoeven.
1: Mais bonjour, merci de m'inviter.
0: Avec le grand plaisir. En quelques mots, le pitch du bouquin, et puis vous rectifiez si jamais vous estimez qu'il faut rajouter ou retirer certaines choses. C'est une exploration du symbolisme musical dans le Bruxelles Art Nouveau. Ça se passe entre 1870 et 1914, et c'est sur les traces et les pas d'Henri Lafontaine, hein, qui est une figure wagnérienne, on en parlera, mais il y a beaucoup d'autres choses à son palmarès, hein, pacifiste, universaliste, prix Nobel de la paix, c'était en 1913, je pense, juste avant que les armes se déchaînent sur le vieux continent. Des concerts bruxellois au cercle symboliste, l'auteur, vous en l'occurrence, montre comment la musique nourrie de Wagner et d'importantes influences ésotériques devient vecteur d'idéal social et politique qui relie art total, hein, c'est dans le titre, pacifisme et utopie universaliste. Ça aussi, c'est en filigrane dans le titre. Alors vous, Roland van der Hoeven, vous êtes orientaliste, musicien, musicologue de formation. Vous avez séjourné après des études au Moyen-Orient, au Caire en l'occurrence, où vous avez enseigné le français. Puis vous êtes revenu en Belgique, vous avez défendu une thèse portant sur, je donne le titre, les contraintes d'exploitation d'une scène lyrique au 19e siècle. C'est bien ça ?
1: Vaste programme, effectivement.
0: Ça vous renvoie quelques années en arrière.
1: Ça me ramène beaucoup, très beaucoup d'années en arrière.
0: Alors, vous n'avez pas fait que ça. Votre carrière professionnelle se partage entre des pôles complémentaires, la gestion culturelle, hein, dans laquelle vous baignez toujours, je crois, et la recherche musicologique. Vous avez été conseiller art de la scène au ministère de la Culture, directeur du service de l'inspection de la culture de la Fédération Wallonie-Bruxelles, et puis parallèlement à vos fonctions dans les ministères, vous enseignez à l'Université de Liège, et vous êtes passé aussi par l'Université libre de Belgique, où vous avez donné un cours d'histoire de la musique depuis 1750, et celui de principe de la gestion culturelle appliquée, c'est bien ça ?
1: Tout à fait, à part que ce n'est pas l'Université libre de Belgique, mais celle de Bruxelles.
0: J'ai dit Belgique ?
1: Oui. Ah ben, un lapsus. Ce qui pour rendre Radio Campus est compliqué.
0: Oui, c'est un lapsus je m'installerai sur le canapé ultérieurement. Alors, on vous doit aussi
1: on
0: une trentaine...
1: On peut prendre la question, si vous voulez, vous reprenez la question et on fait l'enchaînement.
0: Non, c'est très bien comme ça, vous savez, c'est ça les joies du direct.
1: Okay, parfait.
0: Alors, on vous doit une trentaine de publications scientifiques portant sur l'histoire de la musique, la théorie musicale, les politiques culturelles et la gestion culturelle. Et on retrouve également la direction artistique d'enregistrement symphonique.
1: Oui.
0: Et puis, comme commissaire d'exposition et dans des missions d'expertise portant sur les politiques culturelles en Belgique, pour le coup, et en Europe. Vous dites un moment dans votre ouvrage, dont je rappelle le titre, de l'art total à l'universel, Lafontaine était un hyperactif. Vous aussi, non ?
1: Quand on aime faire des choses, ça compte pas, évidemment. Donc, je trouve que c'est assez complémentaire d'être à la fois dans l'opératif, de diriger un gros service général de la culture dans le principal ministère de la culture des francophones, et d'avoir ce recul académique, d'avoir quelque part aussi une idée de la gestion culturelle au 19e siècle et de mettre en perspective. C'est assez surprenant, par exemple, je reçois le même type de courrier que recevaient les directeurs ou les pouvoirs publics dans les années 1860-70, il m'arrive de retrouver le même contenu et ça donne quand même une certaine distanciation qui, à mon avis, est bénéfique aux deux carrières.
0: Ça, c'est intéressant parce que dans votre ouvrage, vous dites à un moment, Roland van der Hoeven, que cette période, finalement, est assez semblable dans l'esprit à celle d'aujourd'hui.
1: Ben, je reste persuadé que l'Ancien Régime, c'est un autre monde. Mmh. Ce qui s'est passé au 19e siècle, c'est des gens quand même... c'est les fondements de nos sociétés, et donc c'est des gens assez proches de nous. Quand on lit, si je lis des écrits du 16e, 17e, je les lis avec un regard d'historien. Quand j'ai lu de la correspondance, par exemple, d'Henri Lafontaine, j'ai l'impression d'avoir quelqu'un qui est tout à fait mon contemporain, qui me parle, même si les mentalités ont changé.
0: Voilà, donc c'est une balade musicale avec Henri Lafontaine, hein, que vous venez de nommer, Roland van der Hoeven, dans le Bruxelles symboliste et ésotérique Art Nouveau. On va essayer de décrypter un peu tout ça. Mais d'abord, c'est une balade avec un seul L. Hein. Pourquoi une balade et pas un essai ?
1: Parce que l'essai avait un caractère sans doute trop académique et que je voulais faire un ouvrage dont le sujet peut paraître pointu et je ne voulais pas que la forme soit, masquée par un apparat académique rébarbatif. Et donc, je me suis un peu réfugié derrière l'appellation balade plutôt qu'essai. Et ça permettait de de suivre un compagnon de route, qui est Henri Lafontaine, à travers ses méandres, de quelque chose d'assez peu étudié, qui est le monde musical symboliste. Donc on a beaucoup travaillé sur la peinture symboliste, mmh. sur la littérature symboliste. Le monde musical reste peu exploré, et donc c'était l'occasion de le faire. D'autant plus que Henri Lafontaine est un excellent musicien, puisque parmi ses nombreuses activités, c'est surtout un pianiste de très très haut vol.
0: Alors je disais une balade avec un seul L, hein, vous êtes musicologue, on est loin de la musique populaire.
1: Ah, ça, il y a deux termes, balade. Celui avec deux L se réfère à une forme musicale médiévale. Ici, c'était l'idée d'avoir un propos libre dans son cheminement qui permettait quand même de tourner et de rentrer autour de ce thème qui est musique, ésotérisme et art nouveau.
0: On va y revenir, musique, ésotérisme, art nouveau. Mais d'abord, Henri Lafontaine, on en a touché un mot déjà. C'est pas anodin que cet ouvrage soit publié aux éditions de la Fondation Henri Lafontaine. C'est une fondation importante pour l'Université libre de Bruxelles. Histoire de lui rendre hommage ?
1: Le thème de la Fondation Henri Lafontaine, effectivement, c'est l'idée quand même de perpétuer une mémoire, mais de perpétuer surtout une pensée. On est dans affaire à un très grand pacifiste, à quelqu'un qui a quand même eu le postulat que la paix devait être obtenue par des moyens légaux, voire des moyens de droit international. Et donc, c'était pas si évident que ça avant 1914. Il a beaucoup milité dans l'entre-deux-guerres. Et donc, cette pensée reste quand même tout à fait d'actualité. Et donc, l'ambition de la Fondation, et je ne vais pas parler à la place de la Fondation, mais donc, c'est à la fois un lieu de mémoire, mais surtout d'un lieu autour de valeurs, et donc de ces valeurs pacifistes et de ce cheminement à travers ce procédé que le droit international doit primer surtout, oui.
0: Alors, de l'art total à l'universel, balade musicale avec Henri Lafontaine dans le Bruxelles symboliste et ésotérique art nouveau. On va essayer de comprendre un peu ces concepts. La musique symboliste, par exemple, Roland van der Hoeven, c'est quoi ? Vous dites à un moment dans votre ouvrage, heureusement un flot d'autres sources contemporaines rendent cette musique symboliste accessible et donc audible. C'est pas audible pour tout le monde ?
1: Si, mais ce que je voulais dire, c'est qu'en fait, lorsqu'on est confronté à de la peinture symboliste, que ce soit du Delville ou même le dernier Hobbes, le spectateur est directement confronté à l'œuvre. Il n'y a pas d'interprète, il n'y a pas besoin de médiation. Or, la musique, on a besoin justement d'avoir des interprètes, et ce répertoire n'est pas le plus interprété. Autrement dit, il n'est pas accessible, non pas parce que son esthétique serait inaccessible, mais parce qu'en fait, il n'est pas disponible à l'audition. Et donc, on est en train de travailler une équipe, notamment autour de musique en Wallonie, pour ressusciter ce patrimoine belge musical, souvent symphonique, et donc qui dit symphonique dit onéreux à produire. Et donc, on est en train de réenregistrer ces œuvres de compositeurs, non seulement César Franck, qui est sans doute le plus connu, mais toute l'école de César Franck.
0: C'est ça, et c'est un peu votre dada, ça, les orchestres symphoniques.
1: J'aime beaucoup l'écriture symphonique, et il y a des pans d'œuvres complètement qui sommeillent dans les bibliothèques musicales d'Europe, notamment dans les bibliothèques musicales ici à Bruxelles, et qui sont du répertoire qui ne mérite pas d'être oublié. C'est-à-dire qu'en fait, on a beaucoup joué de symphonique dans les années 1880, entre 1880 et 1914, et donc il y avait une vraie appétence du public pour le symphonique. Il y a toujours une appétence pour le public, mais à l'époque, il n'y avait pas énormément de choix de distraction à Bruxelles, et donc les concerts symphoniques étaient vraiment très, très populaires. D'ailleurs, il y a une série de concerts s'appelait les concerts populaires. Et donc, ce répertoire, il est de qualité. Et la Belgique et les compositeurs belges francophones et néerlandophones de l'époque, on ne faisait pas la distinction, pas trop la distinction. C'est du répertoire vraiment de haute qualité. Donc, les œuvres symphoniques de Sylvain Dupuy, par exemple, elles sont remarquables.
0: Vous parliez il y a un instant de peinture symboliste, en nommant Jean Delville. Il y a pas mal d'iconographie dans cet ouvrage, hein, et on retrouve entre autres le Prométhée, d'après la gravure à l'huile sur toile de 1907. Et d'ailleurs, un fragment de cette peinture sert de couverture à votre ouvrage. Tout ça, il y a un lien entre ces différentes formes d'art symboliste.
1: Et ça s'appelle de l'art total. D'abord, il y a
0: Allons-y sur l'art total.
1: Mais d'abord, je voulais dire qu'il n'y a pas un seul guide qui traverse cet ouvrage. Il y a évidemment Henri Lafontaine, mais aussi Jean Delville. Et donc, ils sont à deux. Ça tombe bien, ils se connaissent bien. Donc, ils font tous les deux partie du même atelier, les amis philanthropes, mm-hmm. et leurs destins se croisent tout le temps. Donc, en fait, c'est deux personnages qui sont des grands animateurs culturels de l'époque, hein, 1890-1914, se connaissent et poursuivent les mêmes objectifs. Alors, parmi les mêmes objectifs, il y a évidemment une figure tutélaire qui domine, pas seulement à Bruxelles, un peu partout en Europe, mais qui domine vraiment le monde artistique, c'est Richard Wagner. Donc, ce qui s'est passé autour de cette révolution de l'opéra, de cette redéfinition du genre lyrique, ça a dû vraiment marquer les générations. On rentre vraiment dans une autre dimension autour de l'opéra, avec que ce soit la mélodie continue, que ce soit la mise en scène qui doit répondre de manière exacte à l'action, toutes des choses qui étaient quand même relativement improbable dans l'opéra auparavant. Et donc, cette idée d'art total, donc, que des différentes disciplines, le visuel, l'auditif, la narration, le dramatique, ne devaient faire qu'un. Et donc, cette pensée, elle a assez vite rejoint les préoccupations des ésotériques. Puisqu'en fait, si on devait donner une définition de l'ésotérisme la plus large possible, c'est de présupposer quelque part qu'il y aurait une unité. Une unité universelle, une unité perdue, et que cette unité perdue pourrait être retrouvée via une initiation, et via une initiation qui parle de concordance. C'est-à-dire qu'essentiellement, la plupart des mouvements ésotériques que je cite dans cet ouvrage, que ce soit la franc-maçonnerie, la théosophie, les martinistes, un peu des cartésiens, des rosicruciens, je parle pas mal de rosicruciens, oui. Mais ils partagent toute cette même
0: vision.
1: La Rose-Croix. Et donc ils partagent toute cette même ambition, c'est d'essayer de retrouver une unité par concordance. Et donc là, Wagner, c'est un point de départ, avec l'idée, par exemple, des leitmotifs, que des motifs musicaux pourraient symboliser, c'est un peu le terme bateau quand on parle de symbolisme, mais donc un thème musical et un sentiment, ça serait la même chose. Et un personnage, ça serait la même chose. Les ésotériques vont aller plus loin, ils vont travailler sur les concordances, sur les théories vibratoires, et donc l'idée qu'un son pourrait faire vibrer une couleur, qu'une couleur ou un son pourrait faire vibrer un sentiment, voire que tout ça pourrait faire vibrer l'univers.
0: Voilà, c'est parfois très technique, hein, même si vous racontez ça de manière assez fluide. C'est une balade, je le rappelle, sur les traces de Henri Lafontaine. Vous avez parlé de Wagner, importance de la musique de Wagner à cette époque-là, et aussi qui influence d'autres compositeurs bruxellois, car à l'époque, Bruxelles n'a pas à pâlir devant Paris.
1: Non seulement n'a pas à pâlir devant Paris, mais devance largement Paris. Donc il se fait que en 1870, la France a perdu contre la Prusse, et Richard Wagner a trouvé opportun d'écrire un opuscule particulièrement méchant sur la France, qui a fait qu'en fait, il est persona non grata. Donc Wagner avait quelques comptes à régler sur son passage parisien dans les années 1860. Tout ça n'est pas très glorieux, mais ça se traduit immédiatement par le fait qu'on ne joue pas Wagner en public en France. Jusque dans les années 1890, ça pose problème de jouer Wagner à Paris. Or, la révolution wagnérienne, elle est incontournable. C'est vraiment, en termes même de langage musical, d'évolution autour de la tonalité très élargie. Aucun compositeur ne peut faire abstraction de ce qu'a amené Wagner dans ces années-là. Alors, qu'est-ce qui va se passer? D'abord, c'est que les créations en langue française de l'œuvre de Wagner, et donc au 19e siècle, on joue toujours les opéras dans la langue du public. Donc, c'est pas comme maintenant. Donc,
0: c'est en français.
1: Donc, c'est en français, voilà.
0: Traduction d'Henri Lafontaine, et on y reviendra peut-être.
1: On y reviendra, effectivement. Et donc, toutes les créations en français des œuvres de Wagner à l'exception de Tannhäuser, qui avait été créé avant 1870, c'est Bruxelles qui va le créer. Et donc, on va voir vraiment les Wagneriens français, parisiens essentiellement, vont faire le pèlerinage à Bruxelles. C'est quand même plus simple que le pèlerinage à Bayreuth.
0: Oui, c'est un peu moins loin.
1: Et non seulement pour écouter du Wagner, mais tous les jeunes compositeurs, toute la jeune école de composition française, y compris des gens comme Debussy, ils vont être souvent accusés de wagnerisme. Un critique parisien de ces années-là avait publié un ouvrage assez spirituel qui s'appelle « Les maladies wagnériennes ». Et donc, il diagnostiquait le degré d'atteinte de wagnerisme de chacun des compositeurs. Mais ça se traduit très concrètement par le fait qu'ils ne sont pas joués non plus. à Paris, où ils sont joués de manière très très confidentielle. Or, il se fait que cette esthétique musicale post-wagnérienne et dans une ambiance symboliste, elle triomphe à Bruxelles. Elle triomphe, elle est officielle presque, en fait, c'est pas qu'elle soit subventionnée, mais c'est le langage dominant de l'esthétique de ces années 1880-1914. Et tous ces artistes, notamment les artistes littéraires, comme des gens comme Maeterlinck, ils ont une renommée mondiale. Et donc, on n'est pas du tout dans l'équivalent du courant symboliste parisien, qui non seulement, c'est des gens qui ont relativement peu de moyens financiers, tandis que nos symbolistes à nous, ils sont riches, donc ça change quand même beaucoup, et ils n'ont pas la reconnaissance ni à Paris ni à l'international, ce que nos artistes ont. Et donc, très rapidement, on voit que toute cette flopée d'artistes symbolistes, non seulement musiciens, mais également écrivains ou peintres, vient à Bruxelles, vient exposer à Bruxelles, vient exposer au Salon des Vingt et de la Libre Esthétique, et que c'est bien le foyer de référence de ce symbolisme du monde francophone, carrément de l'Europe. Puisqu'en fait, par exemple, une tragédie de Maeterlinck, dès qu'elle est créée, elle est partout. On la retrouve en Scandinavie, on la retrouve à Vienne, on la retrouve partout en Europe.
0: Alors, question de renommée, dites-vous, mais aussi de valeur qui sous-tendent les artistes symbolistes bruxellois.
1: La valeur, si c'est la valeur marchande, on est dans un pays qui est opulent. Donc,
0: ce n'est pas la valeur marchande à laquelle je faisais allusion.
1: Donc on est dans un pays qui a les moyens.
0: C'est plus cette idée de l'universaliste.
1: J'entends bien, mais je trouve que c'est intéressant puisque c'est en fait un des fils rouges qui traverse ma balade, c'est de montrer comment de l'universel on peut arriver au très prosaïque, voire même au très opératif. Et donc le fait de rappeler qu'il y a un contexte d'opulence financière à Bruxelles à l'époque n'est pas anodin. Donc ça contribue largement à soutenir toutes ces initiatives. Maintenant, sur les valeurs, oui. Donc on a affaire à des personnes que je devrais qualifier, enfin que j'aimerais qualifier de globalement généreuses. Elles sont quand même sur l'universalité, avec des idéaux pacifistes, c'est clair, pour Henri Lafontaine, mais même d'art universel qui amènerait une harmonie universelle du côté de Jean Delville. On est chez des gens qui sont animés par des valeurs positives. Franchement, vraiment très, très positives. Cet ésotérisme est un ésotérisme qui n'est pas morbide, c'est un ésotérisme positif, oui.
0: On parlera peut-être des amis philanthropes dans un instant, hein, cette loge maçonnique dans laquelle se trouvait entre autres Henri Lafontaine. Vous disiez tout à l'heure, pas de subvention à l'époque, vous qui êtes directeur général de la culture, de quoi exactement ?
1: Je suis directeur général de la création artistique.
0: De la création artistique.
1: À la communauté française
0: Wallonie-Bruxelles. On est là quand même dans une autre époque.
1: On est dans une autre époque parce qu'en fait, l'État intervient beaucoup moins dans tout au XIXe siècle. Et donc là, maintenant, au XXIe siècle, on a le passage de l'État-providence qui est passé dans l'immédiat après Seconde Guerre mondiale. C'est pas du tout ça au XIXe siècle. Et donc, il y a un petit subside de la ville de Bruxelles pour la monnaie. Il y a les pouvoirs publics qui, de temps en temps, subventionnent une œuvre d'art public ou commandent une partition ou commandent une œuvre d'art. Mais tout ça est assez anecdotique. Donc, c'est bien un marché, en fait, un marché marchand.
0: Alors, les amis philanthropes, c'est la loge dans laquelle dans laquelle se trouve entre autres Henri Lafontaine. Amis philanthropes, justement, c'est la question de la philanthropie qui contrebalance l'absence de subvention.
1: Ça serait un raccourci un peu trop saisissant.
0: Pardon pour le raccourci.
1: D'abord, les amis philanthropes, c'est ceux qui ont créé l'ULB, donc ça vaut quand même la peine de le rappeler. C'est une grosse loge à Bruxelles dans ces années-là, avec Union et Progrès, c'est les deux principales loges. Et donc, c'est des loges dans lesquelles on débat. Et on débat beaucoup autour de cette idée d'universalisme, voire d'engagement politique. C'est une des particularités, sans doute, peut-être, de cet atelier, c'est qu'il est assez opératif. Et donc, on voit que ça discute autour de non seulement de l'avenir de l'ULB, donc l'ULB est en pleine tourmente à l'époque, tiraillé entre un courant de gauche et un courant de droite.
0: Il y a eu des scissions.
1: Il y a eu des scissions, effectivement, puisque l'université nouvelle va être créée très rapidement. Et on voit bien qu'Henri Lafontaine y participe à tout ça. Alors Jean Delville, c'est plus compliqué, parce que Jean Delville, il est dans des sphères vraiment très esthétiques, mais avec des choses surprenantes, parce que, par exemple, son ésotérisme, qui est assez rosicrucien à un certain moment, Laban a une forme d'élitisme. Et on voit que ça évolue autour de la culture des masses et on voit qu'il a des préoccupations à certains moments, parfois de gauche, qui côtoient des propos complètement élitistes qu'on pourrait qualifier de droite, voire de droite forte. Et donc c'est très complexe. Par contre, Henri Lafontaine, c'est beaucoup plus clair, c'est quelqu'un qui part du wagnérisme. Alors le wagnérisme, partout en Europe, ça va donner des gens de droite, voire de droite forte. Ici, à Bruxelles, non. Le clan des wagnériens va évoluer vers le POB, le Parti ouvrier belge. Et donc, que ce soit des gens comme Henri Lafontaine ou Jules de Stré, qui étaient quand même des wagnériens purs et durs dans les années 1880, vont devenir des élus. Du parti socialiste, enfin du Parti ouvrier belge, et vont avoir une action quand même très très opérative autour de comment concilier population et culture.
0: Le clan des Wagneriens, ça fait un peu penser au clan des Siciliens, enfin bref, en tout cas, c'est une manière de fonctionner ensemble dans un esprit positif, comme vous le disiez. Henri Lafontaine, il est à l'origine de la première traduction, si je ne m'abuse, je l'ai découvert en lisant votre ouvrage, hein, Roland Van der Hoeven, de la traduction française donc de La Chevauchée des Valkyries.
1: Non, il n'est pas vraiment le premier. En fait, on a affaire à un cercle de fanatiques. Donc, ces wagnériens se retrouvent régulièrement dans l'atelier notamment de Constantin Meunier, le sculpteur qu'on connaît pour tous ses ouvriers. À l'époque, il fait des valkyries, Constantin Meunier. Donc tous ces gens sont dans un univers de dieux scandinaves, de valkyries et autres. Et ils sont tellement scandalisés par la traduction officielle en français faite par un éditeur parisien et que le directeur de la Monnaie se propose de monter, que non seulement ils sont vraiment déchaînés par rapport à la presse et autres, mais que Henri Lafontaine, qui parle parfaitement allemand, donc c'est quelqu'un qui parle, enfin, il y a beaucoup de potentialités, Henri Lafontaine. Et donc, Henri Lafontaine propose sa vraie traduction. Et donc, c'est une traduction qui suit vraiment de très très près le texte allemand et qui est franchement assez illisible, disons-le, et on peut comprendre que le directeur de la Monnaie n'ait pas souhaité utiliser cette traduction et pris quelque chose qui soit beaucoup plus accessible. On est toujours dans un débat qui continue à traverser le monde esthétique de recherche d'authenticité, mais donc là, cette traduction d'Henri Lafontaine, elle a été créée pour Happy Few dans l'atelier de Constantin Meunier, elle a été publiée, elle a fait l'objet d'une large polémique dans la presse, et puis après, on en est resté là.
0: Et Constantin Meunier, c'était un personnage important dans cet univers ésotérique et symboliste.
1: Tous ces gens se connaissent. Donc, d'abord, Bruxelles, c'est pas si grand que ça. Et puis, il y a vraiment une esthétique qui les relie. Et on voit que chez Constantin Meunier, c'est le même parcours qu'Henri Lafontaine. Donc, on part de sphère de Dieu dans la Scandinavie pour arriver vers le peuple. Et donc, ça, c'est quand même une spécificité bruxelloise, oui.
0: D'accord. Ésotérisme, le mot est lâché, perçu comme un ensemble de savoirs à diffusion volontairement limité, privilégiant les concordances et les symboles et présuppose l'existence d'une unité originelle, perdue, cachée, universelle et essentielle.
1: Ça, oui, c'est dans votre... Effectivement, c'est une définition que j'ai essayé la plus compréhensible possible et la plus complète possible, qui permet en tout cas de couvrir les différents courants, que ce soit la maçonnerie, la théosophie. La théosophie est vraiment très importante dans ce Bruxelles-là. La théosophie étant, je vais dire, une sorte de syncrétisme, et là je simplifie à l'extrême, mais donc un syncrétisme de chrétienté et de religion extrême orientale, avec une dominante de chrétienté. La maçonnerie n'a pas de dogme, enfin en tout cas est très divisée à l'époque et globalement majoritairement adogmatique déjà dans les années 1880. Et donc on a des martinistes aussi, donc on a des rosicruciens, donc tout ça se côtoie dans ce Bruxelles. Et parfois les mêmes personnes appartiennent à plusieurs tendances.
0: D'accord, bien sûr. Rosicrucien, vous avez utilisé ce vocable plus d'une fois, Roland Van der Hoeven. Je rappelle qu'on parle ici de l'art total à l'universel, balade musicale avec Henri Lafontaine dans le Bruxelles symboliste et ésotérique art nouveau. Ça fait référence à la rose-croix. Alors, dans cet ouvrage, il y a pas mal d'illustrations, riches en iconographie, entre autres sur la rose-croix. C'était quoi ça, la rose-croix ?
1: La rose-croix, c'est quelque chose qui est beaucoup moins formalisé que la maçonnerie à cette époque-là et qui est ressuscité, parce qu'en fait, la continuité historique est un peu compliquée, ressuscité par un personnage très haut en couleur qui s'appelle Joséphin Péladan. Et donc, il vient du sud de la France, il s'installe à Paris et est subjugué par ce mouvement symboliste. Et donc, il crée un ordre des rose-croix du Temple et du Graal, dont la double allégeance doit être au Christ et à Wagner. Et donc, c'est une variation, je dirais, rosicrucienne, mais très esthétisante, très esthétique, mais avec un vrai discours autour de l'unité. C'est un courant traversé par la chrétienté, donc il y a toutes ces, voire même très catholique dans le cadre de Joséphin Péladan. Et donc la particularité, c'est qu'il va, comme beaucoup de ces symbolistes, aller à Bruxelles. Et à Bruxelles, il va découvrir le Salon des Vingt et de la Libre Esthétique. Il va voir qu'il y a moyen d'exposer des tableaux et de faire des concerts. Et il va exporter la formule à Paris. Et il va faire un buzz, mais un buzz hallucinant, dans le Paris des années 1880 et 1890. Le personnage lui-même étant complètement excentrique, étant l'auteur de tous les excès possibles, il va occuper l'espace médiatique, l'espace de la presse médiatique, à l'époque c'est la presse essentiellement, et donc il va saturer de sa présence tout le monde culturel de Paris, et il va rassembler autour de lui plein de jeunes artistes symbolistes importants. Et donc lorsqu'il va dans ce dialogue Paris-Bruxelles, faire des choses à Bruxelles, puisqu'il est très souvent invité, il fait des conférences et autres, conférences qui sont très suivies, hein, donc le personnage devait vraiment être assez fascinant. Et donc assez rapidement, c'est Jean Delville qui va devenir le propagateur des idées de Joséphin Péladan ici à Bruxelles. Et donc, il y a cette filiation autour de ce mouvement rosicrucien qui va prendre différentes formes et puis ils vont se disputer entre eux. Enfin, un truc assez normal à l'époque. Mais donc, ces Rose-Croix du
0: La
1: Temple.
0: La polémique.
1: Oui, mais ces Rose-Croix du Temple et du Graal vont avoir une importance esthétique majeure dans le courant symboliste français et bruxellois, oui.
0: Il faisait beaucoup de conférences, dites-vous, il occupait l'espace médiatique. Vous n'occupez pas nécessairement tout l'espace médiatique, Roland van der Hoeven, mais vous faites aussi des conférences. Je signale qu'il y en aura une. C'est un séminaire de l'art total à l'universel, balade musicale avec Henri Lafontaine dans le Bruxelles symboliste et ésotérique Art Nouveau. Ça me dit quelque chose, cette appellation. Ce sera le 12 octobre, entre midi et 14h, à la Maison des Arts de l'ULB. Et c'est organisé par le laboratoire de musicologie de l'ULB.
1: Tout à fait. Donc l'idée de, c'est lorsqu'on écrit un livre de recherche quand même et proche de l'Université libre de Bruxelles, c'est quand même de sensibiliser les étudiants, d'expliquer aussi comment est-ce qu'on fait pour écrire un livre et comment vient l'idée de faire un livre. C'est quand même des étudiants qui sont appelés, pour certains d'entre eux, à faire de la recherche. Et donc il y a quand même toujours ce côté appliqué qui m'intéresse beaucoup dans la recherche.
0: Voilà, donc une fois de plus, balade musicale dans le Bruxelles symboliste et ésotérique Art Nouveau. Et le titre principal, c'est « De l'art total à l'universel ». L'art total, on a déjà un peu parlé avec vous, Roland van der Hoeven. D'ailleurs, votre ouvrage se compose de deux parties. La première, c'est « De l'art total », trois petits points, à l'universel. Alors, cet universel, c'est une véritable utopie, finalement, derrière laquelle court ce mouvement. Avec, entre autres, en point d'orgue, quelque chose qui n'aboutira jamais, je pense, c'était cette fameuse cité mondiale jamais construite.
1: Tout à fait. Donc, ces recherches ésotériques, elles partent d'abord de choses très, très, très spéculatives, comme peut l'être parfois l'ésotérisme. Et on voit ressurgir dans ces années-là la théorie d'ondulation universelle. Et donc, j'en ai parlé un peu, l'idée qu'on pourrait faire vibrer avec un son, faire vibrer des planètes. Je ne dis pas qu'ils sont tout à fait convaincus, mais il y a quand même l'idée que ces théories vibratoires, elles recèlent des connaissances et des concordances. Je vais dire que maintenant, en 2026, on n'est pas tout à fait non plus au bout de l'étude des théories vibratoires. Elles nous réservent encore sans doute bien des surprises. C'est l'époque où on découvre la radioactivité, dans ces années 1890-1900, où on voit quand même que ces phénomènes, les ondes électromagnétiques, donc on voit bien que le monde scientifique aussi s'interroge sur ces concordances potentielles. Et donc, des choses qui peuvent être soit de l'ordre du sympathique ou de l'amusant. Donc, par exemple, Joséphin Péladan, dont j'ai parlé, il avait fait une théorie de concordance entre des sons et des sentiments. Il était arrivé à la conclusion que si on jouait une telle sonate de Brahms, d'abord, on ne pouvait pas la jouer en public parce que tout le monde finirait par s'accoupler dans la salle à cause des théories vibratoires. Donc ça fait sourire. Mais chez Henri Lafontaine, c'est autre chose. C'est l'idée qu'il y a bien une harmonie universelle à atteindre quelque part. Et donc, même s'il commence par un chemin wagnérien et autres, il s'intéresse, par exemple, au langage universel. Donc, c'est l'époque où l'espéranto naît, où on part de l'idée qu'un universalisme, apaisé, pourrait voir le jour. Et donc, son idée, c'est quelque part de matérialiser cet universalisme à travers une cité idéale. Et donc, toute sa vie avec Paul Hautelet, il va s'atteler à essayer de trouver un moyen de mettre cette cité idéale. Il faut dire que La Fontaine et Hautelet ont quand même une plume à leur chapeau, c'est que c'est les papes, quelque part, de la classification décimale universelle. Vous allez me dire, c'est quoi ça? Ben, à eux deux, ils ont inventé l'idée qu'avant d'avoir la paix, il fallait pouvoir faire circuler les savoirs et donc classer les savoirs. Et donc, ils se sont amusés...
0: Tableau de Mendeleïev.
1: Le tableau de Mendeleïev, mais pour les savoirs.
0: Oui, c'est ça.
1: Et donc, il y avait un Américain, Dewey, qui avait déjà travaillé là-dessus. Et donc, eux, ils ont fait la classification de manière à ce que tout savoir de l'époque et savoir futur puisse être classé. Et donc, cette classification, ben, elle sert dans toutes les bibliothèques du monde. Donc, c'est toujours Henri Lafontaine et Paul Hautelet qui sont quelque part vivants. Même plus, puisque tous les algorithmes que utilisent pour l'instant nos GSM sont basés en grande partie sur la classification d'Henri Lafontaine et Paul Hautelet. Comme quoi, l'idée utopique de classer le monde, même s'il n'avait pas imaginé, elle était quand même pas si sotte que ça. Donc, autrement dit, ils ont une aura dans le monde scientifique et le monde international autour de cette classification décimale universelle, et ils veulent aller plus loin et créer une cité idéale. Et donc, l'idée, c'est de créer une cité un peu comme Bayreuth, je dirais, donc l'équivalent sociétal de ce que Wagner a fait à Bayreuth, une œuvre d'art totale, mais là, plutôt... une cité universelle dans laquelle il y aurait tous les savoirs, dans laquelle il y a la préfiguration de la Société des Nations, puis de l'ONU. On voit que c'est là l'endroit où se réglerait tout potentiel conflit et dans lequel le bâtiment central, c'est un bâtiment dédié à la musique.
0: Voilà, il y a une iconographie là-dessus aussi. Et il y avait une géographie particulière, c'était localisé quelque part
1: où... Ah, il a voulu la faire partout, hein, donc ça, ça a été idéal. Le roi Albert Ier lui avait promis un bout de terrain du côté de Tervure. Puis à un certain moment, il la met un petit peu ailleurs, je crois, du côté d'Anvers. Mais ce qui est le plus surprenant, c'est qu'avec un autre utopiste qui avait plus ou moins le même dessin, qui était un Scandinave, un Danois qui vivait en exil en Italie, mais ils ont

0: Non, mais en fait, c'est très, très, très, très simple. Vous prenez quoi? Un appareil, une sorte de boîte en plastique ou avec du bois, enfin un truc bien décoré, bien, bien joli, que vous aimez bien. Puis il y a un bouton, vous le tournez, ça fait clic, et puis ça fait on, quoi. Un clic, on.
1: Et à un moment, il y a du son qui arrive, et bien vous êtes en train d'écouter Radio Campus. Et ça, c'est partout dans le monde, c'est sur Internet, c'est sur 92.1, c'est partout, partout, partout.
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Don't forget Johnny Burnett.

on ne les attendait plus. Lac, un groupe danois pour le moins culte, même si assez confidentiel dans la scène noise énervée, est de retour après un long silence. Pas loin de 20 ans, l'air de rien. Le groupe s'était reformé pour quelques concerts il y a peu, mais personne ne se doutait que cela allait s'accompagner d'une sortie studio. La formation danoise avait marqué les années 2000 avec un mélange de hardcore, de post-hardcore et de punk particulièrement sombre avant de disparaître des radars. Ce nouvel album s'intitule tout simplement Lac. Reprend donc l'histoire là où elle s'était arrêtée avec 9 nouvelles compositions. Et même si le temps a passé, le groupe a gardé toute sa rugosité, sa fougue et cette tension permanente entre les guitares et le chant. Kits with Kalashnikov est probablement l'un des morceaux les plus directs du disque, avec cette énergie hardcore qui reste au centre du morceau. Kits with Kalashnikov.

On fait un petit détour par Montréal avec Cell Press, un groupe formé autour de musiciens issus de plusieurs formations importante de la scène québécoise, notamment The Great Sabatini, Architect, Hayat Sali ou encore Obélisk, mais aussi internationaux au-delà de Montréal, tels que The Chariot. Le groupe publie un premier EP éponyme en 2020, enregistré avec Sean Person à Hamilton et mixé par Scott Evans de Conwood World City. Cell Press développe depuis ses débuts un mélange particulièrement abrasif de noise rock, de madcore, de sludge et de métal expérimental, avec des morceaux capables de passer d'un chaos particulièrement dense à des passages beaucoup plus dissonants et atmosphériques. Après un split avec Anthesis, Botfly et Grabber en 2021, puis l'album Cage en 2024, Cell Press a récemment partagé un split avec Great Falls l'année dernière, une collaboration assez logique quand on connaît les territoires musicaux explorés par les deux groupes entre noise, hardcore, madcore et metal expérimental. Cette période correspond également à un changement de line-up avec le départ du vocaliste et l'arrivée de Tristan Dorrington Meehan à la basse et au chant. Cette nouvelle configuration apporte notamment un jeu entre deux voix avec le chant hurlé de Arsenian qui se retrouve confronté aux vocaux beaucoup plus hardcore de Dorrington Meehan. Une évolution qui accentue encore le côté lourd et agressif de Cell Press. Tabula Raza est paru en mars dernier et constitue leur troisième principale sortie avec 4 morceaux pour un peu moins de 17 minutes. Le disque a été enregistré à Montréal en 2025, puis une nouvelle fois confié au mixage de Scott Evans avant un mastering de Carl Saf, connu notamment pour son travail avec Ken Mode, d'autres Canadiens ou encore Fu Manchu. Les 4 morceaux poussent encore un peu plus loin le mélange entre noise rock, madcore, sludge et prennent le temps de s'installer avec notamment Last Aid Kit, un morceau de 5 minutes qui lui aussi propose une ambiance beaucoup plus lourde et poisseuse avant de laisser exploser les guitares et les vocaux. Et puisque Cell Press sera de retour au magasin 4 ce mercredi avec Grabber, groupe lui aussi canadien avec lequel il partageait un split en 2021, ils seront donc de retour au magasin 4 puisqu'ils étaient venus présenter leur premier album il y a un peu plus d'un an maintenant. L'occasion est donc bien choisie pour remettre Cell Press en avant avec ce morceau Last Aid Kit issu de leur récent Tabula Raza.

un groupe que l'on aime d'amour dans Liberation Frequency, un Call Guns a fait paraître le troisième single annonciateur de leur cinquième album studio à venir, Everything We Love, We Destroy, qui paraîtra le 6 novembre prochain et que le groupe présentera à Bruxelles le 26 novembre en compagnie de Villenoir à la Source. Cela paraît bien évidemment via Humus Records. Voici ce que Call Guns déclare à propos de ce single qui ouvre l'album et lui donne aussi son nom. Ça fait plus d'une décennie maintenant que la plupart des pays du globe se sont engagés à respecter un accord qu'ils ignorent en réalité largement. On a écrit cette chanson simple et schizophrène pour marquer les 10 ans de l'accord de Paris sur le climat. Pourquoi n'est-on pas capable de tenir nos promesses ? Pourquoi s'acharne-t-on à détruire tout ce qu'on aime ? Comment est-il possible que ce 2026-là soit le futur du 2016 qu'on a connu. On a imaginé ce titre en deux parties, la première aussi comme un pendule entre l'angoisse et la colère pour garder le rythme et éviter de s'avachir. La deuxième a été pensée comme une sorte de coda crépusculaire pour le monde pété qui nous attend, une vaste friche remplie de vieilles déceptions et d'espoirs nouveaux, une sorte d'appel à la rémission en 30 secondes chrono. La batterie a été enregistrée avec deux setups complètement différents, une très tight dans ta face et une autre dans un grand entrepôt vide pour un son beaucoup plus large et diffus. Ce contraste suit l'arc narratif émotionnel du morceau et le changement d'atmosphère aux deux tiers est souligné et amplifié par le nouveau son de batterie. Le morceau commence avec un break de batterie qui devient graduellement la colonne vertébrale de l'arrangement. Il ne prend jamais vraiment la place centrale, mais en y prêtant attention, on peut l'entendre évoluer et discrètement lier le tout. Voici donc ce morceau que Call Guns nous propose pour annoncer la sortie de leur cinquième album, Everything We Love, We Destroy.

On retourne aux États-Unis avec Ceremony, un groupe californien qui a largement marqué la scène hardcore des années 2000. Mais Ceremony a aussi progressivement fait évoluer sa musique, glissant lentement mais sûrement vers le post-punk. Une évolution particulièrement évidente sur l'impeccable Zoo en 2012, puis sur le plus anecdotique de Help Shaped Man en 2015, et enfin le très particulier In the Spirit World Now, à moins que l'on aime les claviers 80s en 2019. Après quelques années de silence discographique, le groupe est de retour avec Tell Me Your Dream, son septième album, qui donne un peu l'impression de faire le bilan de ses 21 années d'existence. Ceremony y retrouve une certaine agressivité de ses débuts, tout en conservant les éléments plus post-punk développés au fil des années. Le groupe navigue entre le hardcore abrasif, le punk et des morceaux beaucoup plus sombres et anguleux. Et Madness est probablement l'un des meilleurs exemples de cette nouvelle incarnation. Le morceau conserve une vraie énergie hardcore, mais avec ce groove et ses guitares beaucoup plus proches du post-punk. Le texte s'attaque, lui, directement à la guerre et à l'argent nécessaire pour la mener, avec notamment une référence explicite à la Palestine. Je vous propose donc Madness, extrait de Tell Me Your Dream de Ceremony, paru il y a peu via Relapse.

vendredi prochain à Gand, salle Treffpunkt. Wrong Man fera la release partie de son premier album Here Is That Feeling qui vient de paraître via Deathwish. Wrong Man se forme à Gand en 2021 lorsque trois membres de Partizan, dont les concerts sont annulés suite au Covid, commencent à composer de la musique ensemble avec l'idée de proposer quelque chose d'assez différent. On retrouve donc Cédric Gottkebuhr, ex-guitariste de Rise and Fall, Ivo de Brabander, ex-batteur d'Oathbreaker, et Thijs Goethals qui lance ce nouveau projet. Ils demanderont ensuite à Björn Dohje, ex-chanteur de Rise and Fall, de les rejoindre. C'est ainsi que démarre Wrong Man, un groupe qui va chercher ses influences du côté du post-hardcore alternatif des années 90, avec des groupes comme Fugazi, Quicksand et même The Jesus Lizard. Dès 2022, les quatre musiciens sortent un premier EP, Who Are You, suivi dès 2023 par Big Plans. Des morceaux qui jouent davantage sur les contrastes avec des passages beaucoup plus calmes, des guitares parfois très abrasives, mais aussi des mélodies et une dimension presque bluesy. Le groupe décrit lui-même cette musique comme du soulful post-hardcore, ce qui permet assez bien de comprendre pourquoi Wrong Man ne ressemble finalement qu'assez peu au groupe dont ses membres sont issus. Here Is That Feeling est paru il y a 10 jours et ces 9 morceaux marquent encore un élargissement de leur palette musicale avec des compositions plus développées, des changements de dynamique plus nombreux et surtout des refrains beaucoup plus présents. L'album a été enregistré à Courtrai par Michael Nate, connu notamment pour son travail avec Oathbreaker et Predatory Void, et le tout a été mixé par Kurt Ballou au God City Studio de Salem. Premier lien avec Converge, le second étant que ce disque sort sur Deathwish, le label de Jacob Bannon. On retrouve également Jeremy Balm de Touché Amaury en guest vocal sur Exit Strategy. Le disque semble donc moins chercher la brutalité immédiate que les premières incarnations de ses membres et davantage à travailler cette tension entre urgence, mélodie, guitare rugueuse et passage beaucoup plus introspectif. Wrong Man donc.

on change complètement d'atmosphère avec Reason, quatuor de Chicago qui évolue quelque part entre doom, psychédélisme et space rock. Un groupe qui vient donc de la même ville que Russian Circles, avec qui Reason a d'ailleurs tourné, une tournée qui leur permettra par la suite de signer sur Sergeant House. Depuis une dizaine d'années, le groupe s'est construit une identité assez particulière en jouant constamment sur opposition entre des riffs particulièrement lourds et des passages beaucoup plus planants. Une approche que Reason avait notamment développée sur Solace en 2023 et Burden en 2024. Avec Cycles in the Infinite Dream, le groupe semble avoir décidé de réunir ces deux aspects plutôt que de les opposer. Les guitares peuvent être particulièrement massives, mais elles sont constamment accompagnées de nappes, d'effets et de mélodies qui donnent à l'ensemble une dimension beaucoup plus aérienne. Le disque tourne aussi autour de cette idée d'un espace entre l'état de veille et le sommeil, ce moment où la réalité commence à se mélanger avec le rêve. La voix de Rob McWilliams participe d'ailleurs beaucoup à cette sensation. Elle est rarement utilisée comme un élément frontal, mais davantage comme un instrument supplémentaire, souvent noyé dans les effets et venant guider les morceaux au milieu de cette masse sonore. Transient est assez représentatif de cette approche. On est dans quelque chose de beaucoup plus contemplatif que les morceaux précédents, mais la lourdeur n'est jamais très loin. Reason sera de passage à Bruxelles en mars prochain au Botanique avec Coltane en support. Mais pour l'instant, je vous propose donc Transient, extrait de Cycles in the Infinite Dream qui vient de paraître sur Sergeant House.

Et puisque l'on parle de musique instrumentale, impossible de ne pas passer par la case Russian Circles. Le trio de Chicago vient de publier Nine, son 9e album studio. Et le trio, composé de Mike Sullivan à guitare, Brian Cook à la basse et au clavier, ainsi que Dave Tonkrantz à la batterie, continue ici cette évolution lente et maîtrisée qui lui est propre, avec un disque qui compte probablement parmi ses plus lourds et ses plus agressifs. Un cheminement somme toute naturel pour le trio qui fait depuis de nombreuses années évoluer sa musique en allant toujours chercher ses propres limites. Il a d'ailleurs été enregistré et mixé par Kurt Ballou, déjà présent sur les deux albums précédents, ce qui n'est pas vraiment un hasard qu'on entend l'importance prise par les riffs et les textures métalliques sur certains morceaux. Eluvial, le troisième titre de l'album, joue davantage sur les contrastes. Le morceau commence de manière assez atmosphérique avec des guitares en delay et l'apparition de claviers analogiques qui apportent une réelle chaleur à une musique qui peut par moments se montrer particulièrement brutale et technique dans son évolution. Le morceau prend ensuite progressivement de l'ampleur avec ses capacités qu'a Russian Circles à passer d'un passage presque contemplatif à quelque chose de beaucoup plus massif sans jamais donner l'impression de forcer le mouvement. Voici donc Russian Circles avec ce Eluvial.

Originaire de Denver, où le groupe voit le jour en 2012, Kemis mélange depuis ses débuts doom metal et heavy metal plus traditionnel. Phil Pendergast au chant et à la guitare, Ben Hutcherson à la guitare et au chant, Zach Coleman à la batterie et Dave Small à la basse incarnent le line-up stabilisé du groupe depuis 2022 après un changement de batteur dès l'année de sa création et un changement de bassiste en 2020. Il est par ailleurs intéressant de savoir que Zach Coleman est aussi actif avec Black Curse, le groupe de black metal au sein duquel on retrouve notamment Jonathan Campos de Primitive Man, et que Ben et Dave font aussi dans l'extrême avec Glacial Tomb. On est donc loin d'avoir affaire à quatre musiciens qui se limitent au doom lorsqu'ils ne jouent pas avec Kemis. Kemis publie son premier album Absolution en 2015, suivi l'année suivante par Hunted, qui va largement contribuer à faire connaître le groupe au-delà de Denver. Desolation paraît en 2018 et sera l'album de la première tournée européenne, avec notamment un passage au Roadburn, puis Deceiver en 2021. Ce dernier étant enregistré sous la forme d'un trio après le départ du bassiste Dan Bayers. Dave Small, qui avait déjà accompagné le groupe pour les concerts, devient finalement membre permanent en 2022. Kemis vient donc de publier son cinquième album studio, simplement intitulé Kemis, 5 ans après Deceiver, avec la volonté affichée de revenir à une écriture plus directe et énergique, tout en conservant ce qui fait son identité, un cheminement qui reste assez naturel pour Kemis, qui a toujours cherché à faire cohabiter la lourdeur du doom avec une approche beaucoup plus mélodique et les grandes envolées du heavy metal. Mais le nouvel album semble pousser davantage le groupe vers ce second versant, avec des morceaux plus resserrés, des rythmiques plus franches et des refrains particulièrement présents, sans pour autant abandonner les riffs massifs et les longues envolées de guitare qui constituent sa signature. Le groupe parle lui-même d'un disque pensé autour de la joie de jouer du heavy metal, après plusieurs années marquées par les changements de line-up et l'éloignement géographique de ses membres. Beneath the Sight illustre assez bien cette formule, avec des riffs particulièrement massifs qui alternent avec des passages plus aériens et épiques. La guitare reste évidemment au centre du morceau, entre lourdeur et mélodie, avec cette influence heavy metal traditionnelle qui reste très présente. Voici donc Beneath the Sith, extrait du nouvel album de Kemis, en précisant que le groupe sera présent à l'occasion du Desert Fest Liège à l'OM le week-end des 16, 17 et 18 octobre prochains.

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